Ce soir, j'avais envie de vous envoyer une petite pensée à tous ceux et celles qui effectuent le retour au travail après les vacances de la construction. Bon courage hein, pour le réveil. J'espère que ça n'a pas été trop difficile ce matin. Les courriels et tabarouette, ça doit être rempli sur un moyen temps et la reprise de la routine. Et à l'inverse, on souhaite une excellente vacances à tous ceux et celles qui vont commencer leur congé aujourd'hui. Pendant qu'il y en a qui finissent, mais il y en a qui vont prendre des congés. Donc, profitez-en pleinement. Et surtout, soyez prudents durant vos déplacements.

Une bonne nouvelle pour la région. Sérieusement, là, aucun décès sur la route n'a été enregistré au centre du Québec pendant les vacances de la construction. À l'échelle du Québec, 18 personnes, par contre, ont perdu la vie dans une quinzaine de collisions comparativement à 31 l'année dernière. La vitesse, la distraction, la conduite avec les capacités affaiblies demeurent parmi les principaux facteurs. Si vous voulez avoir plus de détails, c'est sur mondremon.com.

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6: Voici vos nouvelles, Arsenal Média. Le taux de chômage dans la région de Drummondville est redescendu à 5,7% en juillet, selon Statistique Canada. Les entreprises peuvent ainsi de nouveau présenter des demandes pour recruter des travailleurs étrangers temporaires à bas salaire, au moins jusqu'à la prochaine mise à jour des données en octobre. Drummond Économique accueille favorablement ce répit, mais estime qu'il ne règle pas le manque de prévisibilité auquel font face les employeurs. Le taux d'introduction par infraction par 100 000 habitants est établi à 215 pour l'année 2025 dans Drummond, selon les plus récents chiffres de Statistique Canada publiés le 22 juillet dernier. C'est plus bas que la moyenne canadienne, mais devant celle du Québec. Si les vols de véhicules ont diminué de 16 % au pays l'an dernier, il a plutôt augmenté

0: et de 25 points dans la région. Le ministère de l'Agriculture confirme un premier cas de rage du raton laveur chez un chat errant en Montérégie. Québec rappelle que cette maladie, mortelle pour les animaux comme pour les humains, peut être transmise aux animaux domestiques. Les citoyens du centre du Québec sont aussi appelés à signaler tout raton laveur, renard ou moufette présentant un comportement inhabituel. Finalement, côté météo, à Drummondville, ce soir et cette nuit, c'est partiellement nuageux avec 60 % de probabilité d'averse et un risque d'orage. Le minimum, lui, est de 17 degrés.
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Bon lundi soir tout le monde, c'est Ali Bombardier qui vous accompagne dans votre station préférée à Drummond. Écoutez, cet été là, allez découvrir les conteneurs culturels installés au parc Millette là. Ces espaces accueillent des artistes de la région et proposent différentes activités créatives gratuites. Et pour découvrir la programmation, je vous invite à consulter le calendrier de la ville de Drummondville et chercher le mot conteneur. Mais il faut faire attention, la réservation en ligne est obligatoire pour participer aux ateliers et les inscriptions sont ouvertes 2 semaines avant chaque activité. Faites vite, mais vraiment très vite.

Drummondville s'apprête à vibrer au son du Festival de la Poutine. Donc, c'est présenté cette semaine du jeudi au samedi sur le nouveau site du Cégep. Loud et Fred seront là jeudi. The Offspring et Vulgar Machin vendredi. Puis Jeff Posé et Garde Pirate samedi.

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3: Voici vos nouvelles, Arsenal Média. Le taux de chômage dans la région de Drummondville est redescendu à 5,7 % en juillet, selon Statistique Canada. Les entreprises peuvent ainsi de nouveau présenter des demandes pour recruter des travailleurs étrangers temporaires à bas salaire, au moins jusqu'à la prochaine mise à jour des données en octobre. Drummond Économique accueille favorablement ce répit, mais estime qu'il ne règle pas le manque de prévisibilité auquel font face les employeurs. Le taux d'introduction par infraction par 100 000 habitants est établi à 215 pour l'année 2025 dans Drummond, selon les plus récents chiffres de Statistique Canada publiés le 22 juillet dernier. C'est plus bas que la moyenne canadienne, mais devant celle du Québec. Si les vols de véhicules ont diminué de 16 % au pays l'an dernier, il a plutôt augmenté de 25 points dans la région. Le ministère de l'Agriculture confirme un premier cas de rage du raton laveur chez un chat errant en Montérégie. Québec rappelle que cette maladie, mortelle pour les animaux comme pour les humains, peut être transmise aux animaux domestiques. Les citoyens du centre du Québec sont aussi appelés à signaler tout raton laveur, renard ou moufette présentant un comportement inhabituel. Finalement, côté météo, à Drummondville, ce soir et cette nuit, c'est partiellement nuageux avec 60 % de probabilité d'averse et un risque d'orage. Le minimum, lui, est de 17 degrés.
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Ce soir, j'avais envie de vous envoyer une petite pensée à tous ceux et celles qui effectuent le retour au travail après les vacances de la construction. Bon courage pour le réveil. J'espère que ça n'a pas été trop difficile ce matin. Les courriels et tabarouette, ça doit être rempli sur un moyen temps et la reprise de la routine. Et à l'inverse, on souhaite une excellente vacances à tous ceux et celles qui vont commencer leur congé aujourd'hui. Pendant qu'il y en a qui finissent, mais il y en a qui vont prendre des congés. Donc, profitez-en pleinement et surtout, soyez prudent durant vos déplacements. On a

Une bonne nouvelle pour la région. Sérieusement, aucun décès sur la route n'a été enregistré au centre du Québec pendant les vacances de la construction. À l'échelle du Québec, 18 personnes, par contre, ont perdu la vie dans une quinzaine de collisions, comparativement à 31 l'année dernière. La vitesse, la distraction, la conduite avec les capacités affaiblies demeurent parmi les principaux facteurs. Si vous voulez avoir plus de détails, c'est sur mondremonde.com. Écoutons.

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3: Voici vos nouvelles, Arsenal Média. Le taux de chômage dans la région de Drummondville est redescendu à 5,7 % en juillet, selon Statistique Canada. Les entreprises peuvent ainsi de nouveau présenter des demandes pour recruter des travailleurs étrangers temporaires à bas salaire, au moins jusqu'à la prochaine mise à jour des données en octobre. Drummond Économique accueille favorablement ce répit, mais estime qu'il ne règle pas le manque de prévisibilité auquel font face les employeurs. Le taux d'introduction par infraction par 100 000 habitants est établi à 215 pour l'année 2025 dans Drummond, selon les plus récents chiffres de Statistique Canada publiés le 22 juillet dernier. C'est plus bas que la moyenne canadienne, mais devant celle du Québec. Si les vols de véhicules ont diminué de 16 % au pays l'an dernier, il a plutôt augmenté de 25 points dans la région. Le ministère de l'Agriculture confirme un premier cas de rage du raton laveur chez un chat errant en Montérégie. Québec rappelle que cette maladie, mortelle pour les animaux comme pour les humains, peut être transmise aux animaux domestiques. Les citoyens du centre du Québec sont aussi appelés à signaler tout raton laveur, renard ou moufette présentant un comportement inhabituel. Finalement, côté météo, à Drummondville, ce soir et cette nuit, c'est partiellement nuageux avec 60 % de probabilité d'averse et un risque d'orage. Le minimum, lui, est de 17 degrés.
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Bon lundi soir tout le monde, c'est Ali Bombardier qui vous accompagne dans votre station préférée à Drummond. Écoutez, cet été là, allez découvrir les conteneurs culturels installés au parc Millette là. Ces espaces accueillent des artistes de la région et proposent différentes activités créatives gratuites. Et pour découvrir la programmation, je vous invite à consulter le calendrier de la ville de Drummondville et chercher le mot conteneur. Mais il faut faire attention. La réservation en ligne est obligatoire pour participer aux ateliers et les inscriptions sont ouvertes 2 semaines avant chaque activité. Faites vite, mais vraiment très vite.

Montréal s'apprête à vibrer au son du Festival de la Fontaine. Donc, c'est présenté cette semaine, du jeudi au samedi, sur le nouveau site du Cégep. Loud et Fred seront là. Jeudi, The Offspring et Vulgaire Machin vendredi. Puis Jeff Osé, Vulgaire de Pirates samedi. Mais il y a plusieurs là, artistes qui vont y aller à chaque soir. Trois soirées de musique vous attendent du 6 au 8 août. La programmation complète se trouve sur le site du festival et également pour acheter de vous.

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2: Voici vos nouvelles, Arsenal Média. Le taux de chômage dans la région de Drummondville est redescendu à 5,7 % en juillet, selon Statistique Canada. Les entreprises peuvent ainsi de nouveau présenter des demandes pour recruter des travailleurs étrangers temporaires à bas salaire, au moins jusqu'à la prochaine mise à jour des données en octobre. Drummond Économique accueille favorablement ce répit, mais estime qu'il ne règle pas le manque de prévisibilité auquel font face les employeurs. Le taux d'introduction par effraction par 100 000 habitants est établi à 215 pour l'année 2025 dans Drummond, selon les plus récents chiffres de Statistique Canada publiés le 22 juillet dernier. C'est plus bas que la moyenne canadienne, mais devant celle du Québec. Si les vols de véhicules ont diminué de 16 % au pays l'an dernier, il a plutôt augmenté de 25 points dans la région. Le ministère de l'Agriculture confirme un premier cas de rage du raton laveur chez un chat errant en Montérégie. Québec rappelle que cette maladie, mortelle pour les animaux comme pour les humains, peut être transmise aux animaux domestiques. Les citoyens du centre du Québec sont aussi appelés à signaler tout raton laveur, renard ou moufette présentant un comportement inhabituel. Finalement, côté météo, à Drummondville, ce soir et cette nuit, c'est partiellement nuageux avec 60 % de probabilité d'averse et un risque d'orage. Le minimum, lui, est de 17 degrés.
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C'est reparti, 5h55, 59 à l'instant. Je vous souhaite un excellent réveil, la gang. Bon mardi, hein, toujours ici sur les ondes du 105.3 pour vous accompagner pendant toute la matinée. Tommy Coderre qui est derrière le micro. On va avoir du gros fun. On a des gros sujets qui s'en viennent aujourd'hui. On va faire le tour de l'actualité dans à peu près trois petites chansons, là, comme à notre habitude, à tous les matins. Mais avant ça, on se parle météo. Parce que, mon Dieu, qu'on n'a pas été choyé depuis le début de la semaine, puis je vous dirais même depuis quelques temps, hein, déjà. 15 degrés ce matin, un peu frisquet, je vous dirais. On attend quand même des belles températures là aujourd'hui, avec un 27 attendu, ressenti 33, et ce sera un temps généralement ensoleillé. Le ciel est déjà bleu, le soleil qui se lève à l'horizon. D'après moi, pendant une bonne partie de l'avant-midi au moins, là, on va pouvoir en profiter. Puis si ça reste comme ça jusqu'à ce soir, et pour les deux prochaines journées aussi, mercredi demain 28, jeudi 30. Jeudi d'ailleurs, c'est le début du festival de la poutine. On va pouvoir en profiter avec un beau gros soleil. C'est en soirée puis dans la nuit là, de jeudi où la pluie pourrait recommencer. On verra ce que ça va donner. Vendredi, possibilité d'averse. On pourrait peut-être aussi s'en sortir et samedi encore du soleil. Quand même, d'après moi, on va avoir un méchant beau festival puis une belle semaine. Ok? On retourne en musique à l'instant. Pour ouvrir le bal, Je veux pas dormir, Marc Dupré, Stade s'en vient aussi, Tovlo et Stromae avec Des fleurs, une des nouveautés là de cet été qui est excellente, ma foi. Et après ça, on y va avec notre tour de l'actualité. J'espère que vous avez bien dormi, que vous êtes en forme. Prenez une gorgée de café, montez le son, vous écoutez Viva.

6h09, c'est le moment de faire notre tour de l'actualité ensemble ce matin. Tommy Coderre qui est au micro. On y va avec des nouvelles, inondations, des précipitations qui se sont déroulées hier. Il y a des pluies torrentielles qui se sont abattues sur plusieurs régions du Québec, entre autres les Laurentides, et ça a rendu certaines routes vraiment méconnaissables. Il y a eu des glissements de terrain, on a arraché des pans entiers de la chaussée, isolé de nombreux résidents. Nous demandons à tous les citoyens de limiter leurs déplacements au strict nécessaire, d'éviter les secteurs touchés et de respecter les barricades ainsi que les consignes des services d'urgence. C'est ce qu'a écrit la ville de l'Ascension directement sur les réseaux sociaux hier. Les fortes précipitations là, qui sont tombées au cours de la journée ont arraché des poteaux électriques, emporté des routes, causé de nombreuses inondations et glissements de terrain. Ça a forcé la municipalité à déclarer l'état d'urgence en à peine quelques heures. Hein. 2 heures seulement ont suffi pour que presque tous les accès pour se rendre au village étaient ensevelis là, sous l'eau ou des ponceaux avaient cédé. C'est ce qu'a décrit le journal. L'ampleur des dégâts est telle que le maire Jacques Allard n'a pas été en mesure de chiffrer le coût des réparations. C'est ça le choc qu'on a à gérer. On n'a aucune espèce d'idée de ce que les ingénieurs là vont nous dire de comment reconstruire les deux routes principales qui ont été touchées. Il y a plusieurs résidents qui sont coincés, des familles qui se retrouvent sans eau potable, sans courant aussi. Reste à voir comment la ville va réagir dans les prochaines heures, mais il y a eu plusieurs opérations pour aller chercher justement ces gens qui sont maintenant isolés. On va parler de la grève qui s'est passée brièvement, on va se le dire, du côté de WestJet, qui a quand même des répercussions assez lourdes. Il y a des centaines de vacanciers québécois qui sont toujours coincés à l'étranger, certains qui se retrouvent sans hôtel, il y a des factures qui s'accumulent, on se demande qui va payer et surtout, quand est-ce qu'on va avoir une date confirmée de retour? C'est le cas, entre autres, de Marie-Pierre Fleury, qui vit un cauchemar présentement du côté de Cancun, qui a aucune idée de quand est-ce qu'elle va revenir. Elle dit que, bon, tout le monde se lance la balle. Il y a personne qui a des infos concrètes. C'est juste stupide. Et ce sont ces termes ce matin. WestJet et le syndicat canadien de la fonction publique qui ont réussi à conclure une entente de principe hier matin. Ça a mis fin à cette grève qui a été très brève du côté des agents de bord, qui a été amorcée, je le rappelle, dimanche. Les 4700 agents de bord qui doivent maintenant voter pour la ratifier, cette offre-là. Mais en attendant, on a des Québécois qui sont coincés un peu partout. Il y a une augmentation de noyades de sauvetage un petit peu partout à travers le Québec. Faites attention, hein, la découverte dimanche dernier du corps d'un pêcheur montréalais ayant sombré dans le Saint-Laurent qu'une connaissance avait tenté de sauver avant de périr elle aussi malheureusement dans l'acte fait craindre une augmentation des doubles noyades comme on l'a vu récemment là, dans l'actualité. Il y a des experts qui se sont penchés sur la question et qui se disent que ça pourrait augmenter encore plus au courant des prochaines semaines et des prochaines années. On donne quelques conseils ce matin dans l'actualité là pour bien mettre en sécurité, en fait, le plus en sécurité possible, sa vie et celle de la personne qu'on désirerait sauver. La première des choses, c'est appeler le 911 le plus rapidement possible. Une fois que ça c'est fait, on peut tenter de parler à la personne, de l'encourager à regarder le ciel pour qu'elle se fasse flotter sur le dos, à se calmer, l'inviter à bouger lentement ses membres pour regagner la berge. Sinon, on peut aussi tendre un dispositif de flottaison comme une bouée, une branche qui est à proximité, n'importe quoi pour essayer de se rendre, de rejoindre la personne sans se mettre à risque nous-mêmes. Et en dernier recours, si on est des bons nageurs et si on pense que la situation est sécuritaire pour notre propre vie, on peut tenter de sauver la personne là en joignant celle-ci directement à l'eau. On a une augmentation maintenant des dons d'organes grâce à l'aide à mourir. C'est un peu spécial d'en parler comme ça ce matin, mais c'est vraisemblablement ce qui se passe dans le système hospitalier québécois. Il y a un record de 27 Québécois-Québécoises qui ont choisi de donner leur organe avant de recevoir l'aide à mourir l'an dernier. C'est une nouvelle tendance qui donne beaucoup d'espoir aux personnes qui sont malades, qui sont en attente de grève. Bon, il y a des experts qui se sont penchés là-dessus en disant que ça ne les surprend pas, que ça les réjouit plus et que ça peut donner, en un sens, une raison d'aller jusque-là, d'aller de l'avant et de finalement se permettre ce repos-là qui, dans plusieurs situations, là est très, très mérité. On le sait que l'aide médicale à mourir, il y a plusieurs strictes choses à respecter, des critères qui sont demandés. En fait, il y a plusieurs médecins aussi qui doivent accepter et qui doivent valider l'aide à mourir. On peut pas juste décider d'en terminer comme ça. Puis bon, maintenant, une fois qu'on franchit le pas, qu'on est prêt mentalement et physiquement,
on peut donner ses organes et je pense que ça peut donner une espèce de petit baume au cœur dans ces moments finaux. Donc, évidemment, je peux rappeler aussi que le Québec là, est la région dans le monde où on a le plus recours à l'aide à mourir, l'aide médicale à mourir, l'AMM. Et dans d'autres pays où c'est le cas, où c'est disponible cette offre-là, le taux de don d'organes est vraiment moins élevé. Là, ici, on parle maintenant là, d'un 15% des donateurs d'organes qui ont demandé l'aide médicale à mourir. Ça, c'est énorme. C'est les statistiques de 2025. Si on remonte en 2017, les statistiques de dons d'organes fournis par Transplant Québec étaient de 1% seulement. Et si on y va pour les autres pays là, où c'est légal de pratiquer l'aide médicale à mourir, on a en Belgique où on a 3% seulement qui sont donneurs et aux Pays-Bas, où on a un 8% seulement. On va terminer avec un petit peu d'international. On y va évidemment avec le conflit qui se déroule avec les États-Unis et l'Iran, Washington, où Donald Trump a affirmé hier que des négociations avec l'Iran avaient lieu en ce moment même, malgré le démenti de Téhéran. Peu auparavant, le président américain qui affirme que ces discussions là, représentaient la dernière chance pour le pays d'obtenir un bon accord. Il y a des échanges qui se sont rajoutés depuis, la situation qui est toujours extrêmement tendue, autant d'un côté comme de l'autre. On attend des réponses et je veux juste vous rappeler que l'Iran là est arrivé au point de presse hebdomadaire avec sa diplomatie en disant « on est en train de rien régler avec les États-Unis en ce moment. Présentement, notre focus est sur les négociations avec Oman pour sécuriser un passage dans le détroit d'Hormuz », c'est ce qu'a affirmé Esmaïl Baghaï. Ça fait pas mal le tour de l'actualité, je vous dirais, ce matin. Il est 6h15 à l'instant. Bon réveil. Prenez le temps de prendre une bonne gorgée de café et on se change un petit peu les idées avec Calvaire de La Chicane. Et tout de suite après, une qui nous a pris de court et qui continue de prendre de l'ampleur un petit peu partout à travers le Québec. Et je serai pas surpris bientôt à l'international. Chanson pour Odile, Lou Adrian Cassidy.

0: 6h22 minutes, on est avec Louis-Philippe Arnoirel en studio. Comment ça va ce matin?
1: Ah, bien, pis toi?
2: Pas pire, j'ai mal dormi, par exemple.
0: Ah, non. J'ai vraiment, vraiment mal dormi. Puis pourtant, quand il y a un petit peu de pluie, là, puis que c'est tranquille, je dors vraiment bien d'habitude.
2: Oui. On en parlait hier, parce qu'il y a eu une espèce de gros ondée, là, ouais. Fin d'avant-midi, où est-ce que ça a tombé quelque chose de rare, là.
0: Je sais pas ce qui s'est passé hier, mais j'ai fait une sieste en arrivant chez nous.
2: Ah, ça aide pas, ça.
0: Puis j'ai oublié de mettre une alarme pour me réveiller, puis ça a vraiment pas aidé. Fait que je pense que ça a cassé ma nuit.
2: On commence tôt, nous deux, là, mais très sincèrement, c'est pour ça que je dors pas, moi, pendant la journée. Parce que j'ai peur de pas pouvoir faire mes nuits. Toi, t'es père, par exemple. On n'est pas dans la même situation. On va être bien clair, là.
0: Il y a aussi le fait que toi, tu te couches vraiment plus tôt que moi. Là.
2: C'est vrai.
0: Moi, j'ai jamais été capable de me coucher tôt. Même si j'essaie, ça marche pas.
2: Ah ouais. Père ou pas,
0: fait qu'il y a ces deux réalités, là, ouais. Hey, bulletin d'information locale qui s'en vient dans quelques instants. Tu nous parles de quoi, ce matin?
2: Pendant la fin de semaine, il y a des graffitis qui ont été faits là sur la bibliothèque publique à Drummondville qui ont fait réagir. Ça a été rapporté par nos différents médias là pendant la fin de semaine. Puis hier, il y a le maire de Drummondville, en fait, Jean-François Houle, qui réagit un peu à tout ça parce qu'il y a les personnes en situation d'itinérance qui sont incluses dans ce dossier-là et tout ça. Donc, on revient là-dessus là dans quelques instants.
0: Excellent. Donc, bougez pas, ça joue dans quelques minutes ce bulletin. Après ça, on vous parle de la météo, évidemment, avant de retourner en musique avec Sans cri ni haine de Marie-Mé, Vince Lemay aussi avec Belle Vie, toujours à Viva.
3: On part ça de même. 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
7: Bon mardi, ici Louis-Philippe Arnoirel. Réagissant au graffiti fait sur la bibliothèque publique la semaine dernière, le maire de Drummondville, Jean-François Houle, estime que la population a droit à des espaces publics sécuritaires, accueillants et propres et que personne ne souhaite voir ce marquage de la consommation de drogue ou de comportement inapproprié dans ce lieu de rassemblement. Il rappelle que la ville a notamment ajouté une intervenante de plus à temps plein sur place et que 8 cadets se déplacent sur le terrain cet été. Le magistrat fait cependant valoir qu'une véritable solution passerait par des milieux de vie temporaires et encadrés, offrant un accompagnement vers la réinsertion, citant en modèle l'organisme LAHUT à Saint-Jérôme sur la rive nord de Montréal. D'ici là, il faut maintenir un équilibre entre une intervention avec fermeté et une preuve d'humanité envers ceux qui vivent des réalités difficiles, selon lui. Certaines mesures réorientant la circulation sont déjà déployées sur le terrain à Drummondville en prévision du Festival de la Poutine débutant ce jeudi. La rue Jacques-des-Hôtels traversant le terrain du Cégep Drummond est fermée à la circulation entre la rue Marchand et Saint-Georges jusqu'à mardi prochain, le 11 août. Il en va de même pour le stationnement du même nom. Le parcours 4 du transport en commun local est dévié de son trajet pendant cette période. Pour les 7 prochains jours, l'autobus emprunte plutôt les rues Marchand, Pelletier, Saint-Georges et Chassé avant de reprendre son itinéraire habituel. Des arrêts peuvent être inaccessibles entre 22h et minuit et demi en raison des fermetures de rues. Le site demeure cependant accessible en tout temps aux services d'urgence. Et pour terminer, le mouvement Desjardins amorce en octobre une transition vers un nouveau système de gestion des cartes de crédit. La coopérative signifie qu'une période de transition sera nécessaire. Pendant celle-ci, il ne sera pas possible de réaliser certaines opérations de gestion, dont la modification d'un numéro de sécurité, une demande d'augmentation de limite de crédit ou encore l'échange de boni dollars. Les opérations courantes, telles que les transactions, les paiements, seront cependant possibles en tout temps. C'est ce qui complète vos actualités Arsenal Média. 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
0: 6h28, j'espère que vous allez bien ce matin. Si vous êtes déjà sur la route, profitez-en du petit soleil, du ciel qui est bleu aussi. Ça fait du bien vraiment, mais côté température, par contre, c'est bizarre, hein? Parce que tous les matins où il faisait gris, c'était plus chaud que ce matin où il fait beau. On est à 15 seulement pour le réveil. On attend 27, par exemple, aujourd'hui avec un ressenti de 33. Fait que oui, il va faire chaud. Oui, on va pouvoir sortir puis peut-être même faire du barbecue pour ceux qui ont ben hâte de recommencer à griller de la viande ou du tofu ou peu importe ce que vous voulez faire griller sur les grilles. Ce soir et cette nuit, 16 degrés avec un ciel dégagé. C'est une nuit assez fraîche, on va se le dire. C'est la même d'ailleurs qui nous attend pour demain et demain et jeudi. On en parle. 28 et 30 degrés, gros soleil pour les deux journées. D'après moi, ça va faire du bien. Trois jours comme ça de soleil, incluant aujourd'hui, là. Ah, enfin. Enfin, on l'a attendu, on va en profiter, je pense. Vendredi, possibilité d'averse à 60%. Peut-être que ça va faire un petit peu de temps gris là sur le festival de la poutine qui commence ce jeudi, je le rappelle. Sinon, samedi, retour du soleil pour terminer justement le festival. Et dimanche, peut-être des averses, mais on est à 30% seulement pour l'instant. Ça pourrait changer, évidemment. Vince Lemire avec Belle Vie, ça s'en vient juste avant. On y va avec un classique de Marimé, sans crinière à Viva.

On y va pour notre nouvelle showbiz ce matin, 6h36. J'espère que vous allez bien. Écoutez, là, je veux vous parler de quelque chose qui... ça me rend pas mal à l'aise, OK? Je vais choisir mes mots ce matin. Ça me rend pas mal à l'aise, mais je l'appréhende un petit peu, OK? Puis c'est la nouvelle saison d'Occupation Double. Pas parce que, évidemment, ça va créer du drama, ça va créer des tensions, ça va créer des grosses discussions en ligne et tout ça. Ça, c'est à chaque saison. Ça fait 20 ans que c'est de même, puis ça changera pas. D'ailleurs, c'est la 20e saison. Il va y avoir un spécial le vendredi 11 septembre à 19h pour revisiter des moments forts qui ont fait réagir là dans l'histoire de l'émission. Ça, c'est un autre sujet. Là, je veux revenir à ce qui me rend un petit peu sceptique, et c'est l'animation de l'émission. Parce que oui, on le sait, c'est encore le fameux couple d'Alicia et Fred, et là je dis couple dans le sens couple d'animateurs et non couple dans la vraie vie, parce que j'imagine que vous le savez déjà, mais ils sont plus ensemble, hein. Ça a été annoncé officiellement et tout ça. Semblerait-il que ça s'est quand même bien fait d'un côté comme de l'autre. Et on a décidé de quand même aller de l'avant avec cette animation-là de duo, de ne pas changer cette paire-là à la télé, qui sont définitivement capables encore de se parler et de s'entendre s'ils ont décidé d'animer ensemble. L'affaire, c'est que là, j'en parle parce qu'ils ont pris les photos officielles du duo d'animation et je trouve que c'est comme différent. C'est froid un peu. Les deux sont pas dos à dos, mais tu sais, pas face à face non plus. Il y a une proximité qui est moins présente entre les deux, puis ça paraît, tu sais, j'ai hâte de voir ce que ça va donner à l'écran, en fait. Puis j'ai super confiance en Alicia et Fred de faire un bon show, puis d'être très professionnels, parce qu'ils sont capables de le faire. Ils l'ont déjà prouvé dans les années précédentes, même si, bon, dans ce temps-là, ils étaient en couple, c'était pas les mêmes circonstances, on va se le dire. Mais j'ai hâte de voir vraiment si ça va transparaître un peu dans leur animation, dans les interactions qu'ils vont avoir avec les participants et tout ça. Tu sais, juste vous rappeler la chronologie des événements. Ils se sont séparés. Ensuite, ils ont annoncé qu'ils allaient toujours de l'avant avec l'animation en duo pour Occupation Double. Et ensuite, Alicia Moffett a sorti la chanson Forever, qui est, ma foi, déchirante et qui montre peut-être que c'est pas encore 100% guéri. Puis c'est normal, c'est un deuil à faire. Une relation qui se termine. Fait que bref, j'ai hâte de voir ce que ça va donner. Mais en tout cas, ben hâte de voir quand même la 20e édition d'Occupation Double. Est-ce que vous êtes encore accroché à cette série-là? Ou est-ce qu'il y a d'autres téléréalités là, québécoises? Parce qu'il y en a plusieurs dans les dernières années qui ont fait leur apparition, qui ont pris le dessus dans votre cœur. Est-ce que Occupation Double est toujours votre priorité? Je vous pose honnêtement et de manière transparente la question ce matin, si ça vous tente de me répondre. 819-445-1053. 6h39 minutes. On retourne en musique avec Ariane Moffat. Jouer. Et tout de suite après, c'est Kain avec Y'a plus rien qui presse.

0: 6h46 sur les dernières notes de Caïn. Je vous annonce que le segment musical de ce matin s'en vient. On va avoir William Cloutier, Claude Bégin en collaboration. Khaled aussi s'en vient avec C'est la vie. Catherine sans regret d'ici la fin de l'heure aussi. Avec évidemment le gros hit de Catherine sans regret, Minable. C'est excellent comme chanson. Puis j'ai bien hâte de voir ce qu'elle va nous sortir dans les prochains temps. Tout ça, ça s'en vient toujours à Viva. Merci d'être là. Bon réveil.
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0: 6h56 minutes, on termine notre heure comme ça avec Catherine sans regret minable. Écoutez, dans la prochaine, on a bien des surprises pour vous. Premièrement, la programmation musicale est excellente. Deuxièmement, 7h33, soyez là, notez l'heure. Si vous êtes arrivé au travail, si vous avez fermé la radio d'ici là, rouvrez-la, mettez-vous une alarme dans votre téléphone vers 7h30 parce qu'on reçoit ce matin au téléphone JF Posé avec qui on va parler de son tour ici au Festival de la Poutine. J'ai bien, bien hâte de lui jaser. Donc, c'est un rendez-vous 7h33 ce matin. D'ici là, évidemment, en musique, beaucoup de surprises. Daddy Yankee avec Son Riel. On va aussi avoir Alex Nevsky. On va se gâter là avec les Cowboys. On va se gâter aussi avec Bryan Adams. Bref, tout ça, ça s'en vient. À Viva!
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3: Bon mardi, ici Louis-Philippe Arnoirel. La plus récente éclosion de rougeole au Québec, qui a débuté au début de l'été, pourrait officiellement prendre fin demain si aucun nouveau cas n'est déclaré d'ici là. Au total, 28 cas ont été recensés et la santé publique considère que la propagation du virus a été efficacement limitée. Le dernier cas signalé remonte au 1er juillet et sa période de contagiosité a pris fin le 4. La santé publique continue de rappeler que la vaccination est le meilleur moyen de se protéger contre cette maladie hautement contagieuse. Toujours en santé, l'Institut économique de Montréal recommande au Québec de s'inspirer du programme FAST de l'Ontario qui accélère l'accès à certains traitements novateurs contre le cancer. Ce projet pilote permet aux patients de recevoir des médicaments approuvés par Santé Canada, mais en attente de négociations de prix avec les fabricants. Selon l'économiste Emmanuel Béfauvert, cette initiative réduit les délais administratifs pour des traitements mieux adaptés aux patients, tout en limitant les coûts liés aux complications médicales. L'Institut économique de Montréal estime qu'une adaptation du programme au Québec pourrait bénéficier à un plus grand nombre de patients et au système de santé dans son ensemble. Et pour terminer, à l'international, le responsable du Conseil de la paix de Donald Trump, Nikolai Mladenov, a rencontré le premier ministre israélien Benjamin Netanyahou pour discuter d'un nouvel accord de désarmement à Gaza. Cet accord annoncé par le président américain vise à mettre fin aux activités militantes du Hamas et à remplacer la gouvernance armée par une autorité civile. Israël a exprimé des préoccupations sécuritaires et a intensifié ses frappes causant 17 morts cette fin de semaine, malgré les efforts pour consolider le cessez-le-feu conclu en octobre dernier. Depuis le début de l'accord, les frappes israéliennes ont causé 1250 morts à Gaza, exacerbant une situation déjà marquée par des pertes humaines massives dans les deux dernières années. C'est ce qui complète vos actualités Arsenal Média. Passez une bonne journée sur nos ondes.

7h01, c'est reparti pour notre deuxième heure. Comment ça va ce matin? Tom Coderre qui est avec vous. Hey, il fait-tu beau à l'extérieur? On peut-tu prendre un petit 2 secondes pour prendre une grande respiration ensemble? Il y a du soleil, le ciel est bleu, il y a pas de nuages. Profitons-en. Puis on va pouvoir en profiter quand même assez longtemps, 3 jours d'affilée en fait. Aujourd'hui, demain et jeudi prochain. Jeudi qui est d'ailleurs le lancement du Festival de la Poutine. Ça risque d'être une méchante belle soirée. 15 degrés déjà ce matin. 15, c'est pas si pire, mais c'est encore un peu frisquet. Je vous conseille de peut-être prendre une petite cagoule, un petit veston ce matin. Mais après ça, on attend 27 pour la journée, ressenti 33. Fait que là, on va pouvoir l'enlever puis peut-être même l'oublier au travail. Généralement ensoleillé pour toute la journée, dégagé ce soir, cette nuit, autour de 16 dans la nuit. C'est quand même assez frais, encore une fois. C'est la température qui fait ce matin, là. Mercredi et jeudi, on parle de 28 et 30, 100% soleil. Vendredi, possibilité d'averse à 60%. On se croise les doigts pour ceux qui s'en vont voir à The Offspring. Samedi, 27 degrés, gros soleil pour terminer finalement le festival. Et dimanche, c'est un peu loin, là, mais on est à 30% de possibilité d'averse. Bryan Adams avec Cloud Number 9. Ça joue à l'instant. Shakira et Burna Boy avec Die Die tout de suite après. On va avoir les Cowboys. On va avoir Vincent Vallière aussi qui s'en vient d'ici les prochaines minutes. N'oubliez pas qu'à 7h33 ce matin, on parle avec GF Posé justement pour le Festival de la Poutine. Bon rendez-vous à 7h33. Soyez là.

Écoutez, il y a un nouveau film qui est sorti au cinéma, qui fait énormément jaser. On en a parlé hier. Je rentrerai pas dans les détails. Je parle évidemment du nouveau film de Spider-Man, OK? Ça fait beaucoup, beaucoup jaser. Il a battu des records. On pourrait en parler pendant longtemps. Sauf que il est arrivé quelque chose, OK? Du côté de la Colombie, à Cartagène. Puis j'espère que je l'ai bien nommé, là. Pire expérience de cinéma ever. Si vous voulez mon avis, moi, si ça m'arrive un jour, je pense que je retourne plus au cinéma. C'est terminé. Il y a quelqu'un qui a clairement eu de la misère avec sa digestion, qui a lâché, on va le dire ce matin, hein, une couple de petits pets dans la salle de cinéma, au point tel que le cinéma ont arrêté le film et qui ont évacué la scène pour laisser le monde respirer. Tellement que c'était nauséabond. Ça, c'est dégueulasse. Ça m'écœure. Tout me dégoûte de cette histoire-là. Imaginez à quel point vous êtes content. Vous êtes avec votre petite famille, avec vos enfants, avec vos neveux, votre nièce, peu importe, ou juste avec des amis, des parents, peu importe. Vous vous asseyez, vous avez vos billets. En plus de ça, peut-être que vous avez payé pour, je sais pas moi, l'expérience D-Box, la version 3D. Vous avez votre popcorn, vous avez vos nachos, n'importe quoi. Vous êtes en train d'écouter le film. Puis à un moment donné, ça se met à sentir bizarre. Ça se met à sentir pas agréable. Là, on se dit au début, tu sais, OK, il y a quelqu'un qui a lâché un petit pet, ça va passer dans 2 minutes. Je me concentre sur le film, mais ça passe pas. Puis non seulement ça passe pas, mais ça s'empire au point tel qu'à un moment donné, le monde quitte la salle. C'est dégueulasse. Moi, être cette personne-là, je me sentirais vraiment, vraiment coupable. Je pense que je serais parti. Je serais pas resté. C'est sûr, tu le sais. Tu le sais que ça vient de toi. Tu le sais que c'est... tu l'as senti passer, là, on s'entend. Aïe, aïe, aïe, aïe, aïe. Épouvantable. J'espère que ces gens-là ont été remboursés parce que l'histoire le dit pas. Je sais pas s'ils ont repris le visionnement du film par la suite, s'ils sont retournés dans la salle, s'ils ont eu peut-être une compensation justement du popcorn ou un billet gratuit pour un autre film à m'amener. Je sais pas comment ça s'est passé. L'histoire le dit pas. Il y a des gens qui disent que c'est peut-être aussi une mauvaise blague, genre une bombe puante, un petit spray odorant et tout ça, mais hey, pour empester une salle complète de cinéma, là, je pense que la bombe puante, ça se serait vu, ça aurait dégagé de la fumée, ça aurait, tu sais, fait réagir très rapidement. Un spray, ça compte pas une salle complète. Fait que moi, je pense que il y a peut-être une ou peut-être des personnes qui ont été mangées à quelque part puis ça a pas passé. Bref, j'espère que si vous avez été voir le film Spider-Man, ça s'est mieux passé que cette gang-là qui malheureusement ont eu probablement la pire expérience de cinéma ever. Et si vous allez le voir, j'espère que ça va bien se passer puis que vous avez pas mangé, mettons, quelque chose de trop épicé ou quelque chose de trop intense avant le film. Vincent Vallière avec On va se semer encore juste après Les Cowboys Fringants entre deux taxis. Puis parlant des cowboys, on a un membre de la formation qui s'en vient dans quelques instants. Vers 7h33 ce matin, on parle avec JF Posé pour le Festival de la Poutine. Soyez présents.

0: 7h21, c'était Vincent Vallière avec On va s'aimer encore. Et la gang, j'espère que vous profitez du beau soleil ce matin. J'étais avec Louis-Philippe en studio. LP, oui. T'as une information qui s'en vient. Tu nous parles de quoi ce matin?
1: Ben écoute, ça a fait jaser pendant la fin de semaine là, ce qui s'est passé à la bibliothèque, les graffitis qui ont été faits sur les vitrines et tout ça. Et ce matin, hier, il y a le maire de Drummondville, en fait, là, Jean-François Houle, qui a réagi à tout ça. Donc, on a son commentaire dans quelques instants.
0: Et voilà, ça s'en vient plus en détail. Tout de suite après, on parle de la météo, justement. C'est pas juste aujourd'hui qu'il va faire beau cette semaine. Alex Nevsky s'en vient, Daddy Yankee aussi en musique. Et oubliez pas qu'à 7h33 ce matin, on parle avec JF Posé pour son tour ici au Festival de la Poutine ce samedi. Soyez présents.
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2: Bon mardi, ici Louis-Philippe Arnoirel. Réagissant au graffiti fait sur la bibliothèque publique la semaine dernière, le maire de Drummondville, Jean-François Houle, estime que la population a droit à des espaces publics sécuritaires, accueillants et propres et que personne ne souhaite voir ce marquage de la consommation de drogue ou de comportement inapproprié dans ce lieu de rassemblement. Il rappelle que la ville a notamment ajouté une intervenante de plus à temps plein sur place et que 8 cadets se déplacent sur le terrain cet été. Le magistrat fait cependant valoir qu'une véritable solution passerait par des milieux de vie temporaires et encadrés, offrant un accompagnement vers la réinsertion, citant en modèle l'organisme La Hutte à Saint-Jérôme sur la rive nord de Montréal. D'ici là, il faut maintenir un équilibre entre une intervention avec fermeté et une preuve d'humanité envers ceux qui vivent des réalités difficiles, selon lui. Certaines mesures réorientant la circulation sont déjà déployées sur le terrain à Drummondville en prévision du Festival de la poutine débutant ce jeudi. La rue Jacques-des-Hôtels traversant le terrain du Cégep Drummond est fermée à la circulation entre la rue Marchand et Saint-Georges jusqu'à mardi prochain, le 11 août. Il en va de même pour le stationnement du même nom. Le parcours 4 du transport en commun local est dévié de son trajet pendant cette période. Pour les 7 prochains jours, l'autobus emprunte plutôt les rues Marchand, Pelletier, Saint-Georges et Chassé avant de reprendre son itinéraire habituel. Des arrêts peuvent être inaccessibles entre 22h et minuit et demi en raison des fermetures de rues. Le site demeure cependant accessible en tout temps aux services d'urgence. Et pour terminer, le mouvement Desjardins amorce en octobre une transition vers un nouveau système de gestion des cartes de crédit. La coopérative signifie qu'une période de transition sera nécessaire. Pendant celle-ci, il ne sera pas possible de réaliser certaines opérations de gestion, dont la modification d'un numéro de sécurité, une demande d'augmentation de limite de crédit ou encore l'échange de boni dollars. Les opérations courantes, telles que les transactions, les paiements, seront cependant possibles en tout temps. C'est ce qui complète vos actualités Arsenal Média. 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
5: 7h27 et que le moment approche où on va jaser à JF Posé ce matin. Ça s'en vient, on y jase au téléphone. Évidemment, pour le Festival de la poutine qui s'en vient, on va y poser aussi des questions sur comment c'est de partir comme ça, solo, hein? Parce que c'est un gros changement, évidemment, dans sa vie, mais aussi dans le quotidien de tous les Québécois et les Québécoises qui écoutent les classiques là, qui nous sortent depuis des années avec les Cowboys. Et là, maintenant, on a un renouveau, j'allais dire style. Évidemment, ça reste teinté de GF parce que les textes des Cowboys étaient écrits par GF, mais quand même, vous allez voir, on va y poser des bonnes questions ce matin. Ça s'en vient dans à peu près 6 minutes. C'est un rendez-vous. 16 degrés ce matin, c'est encore un peu frisquet. Peut-être faire attention en se levant et en sortant de la maison. Mais après ça, aujourd'hui, 27 ressentis, 33, c'est ce qui est attendu. Temps généralement ensoleillé pour toute la journée. Même chose pour demain et jeudi, c'est du soleil, 28 et 30 degrés. Vendredi, peut-être un peu de pluie, on est à 60% de chance. Samedi, retour du soleil et puis dimanche, c'est un peu loin, là, mais on est à 30% de possibilité d'averse. Vraiment pas si pire que ça. On y va avec une chanson qui va bien nous réveiller ce matin. Sonne réel, Daddy Yankee, Alex Nevsky aussi, avec On leur a fait croire. Et laissez-moi quelques instants, j'appelle JF, on y jase tout de suite après. À Viva!
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2: Je vous souhaite un excellent réveil. Tommy Coderre qui est toujours avec vous sur les ondes du 105.3 ici à Drummond. Au téléphone, un invité bien, bien spécial qui s'en vient justement bientôt ici sur nos scènes pour le Festival de la Poutine de Drummondville. JF Posé, bon matin!
3: Bon matin, Tom. Ça va?
2: Ben oui, ça va super bien. Hey, grosse tournée pour toi. Tous tes spectacles sont quasiment sold out. Faut que tu fasses des supplémentaires partout. Ça doit être le fun de voir que le public est là, qui est présent puis qui en redemande.
3: Ben, c'est un véritable privilège, honnêtement. Tu sais, moi, je m'attendais pas à ça après le décès de Carl puis un peu fin des activités du groupe. Je m'étais dit, oui, je vais réécrire des chansons, puis je vais recommencer à faire des spectacles, peut-être dans des petites salles, à repartir presque à zéro. Puis finalement, ben, le sort en a voulu autrement. C'est des belles salles, les mêmes salles que je faisais avec les Cowboys, en fait, puis des belles salles pleines, avec plein de gens heureux d'écouter mes nouvelles chansons, mais aussi de retrouver le répertoire des Cowboys.
2: Oui, exactement, parce que ça, on va en reparler plus tard. Sur scène, tu fais certaines chansons des Cowboys. Mais malgré tout ça, là, malgré toute ton expérience, là, c'est ta première tournée, je vais dire, solo, puis je le mets entre guillemets, même si on le voit pas. Parce que bon, tu sais, dans tes spectacles, t'es accompagné par tes musiciens. Je me demandais, pendant les festivals que tu vas faire cet été, est-ce qu'ils sont là aussi?
3: Mes musiciens sont là, oui, oui, ils sont là plus que jamais même. Okay. Là, ça fait quoi que ça fait 5 festivals qu'on fait. Puis écoute, on est vraiment rodé au maximum. On a du fun au bout. La tournée en salle a duré presque 6 mois. Puis on était fin prêt quand on est arrivé dans les festivals. Donc ouais, grosse tournée, on a du beau matériel à offrir au public. Un nouveau spectacle un peu comparativement à ce qu'on faisait en salle.
2: Ouais.
3: Parce que bon, les scènes extérieures sont plus grosses puis tout ça, donc on a rajouté quelques effets spéciaux puis tout ça, donc c'est vraiment le fun.
2: Okay.
3: Plusieurs chansons des Cowboys, comme tu dis, puis des chansons de mon nouveau répertoire, évidemment.
2: Puis c'est pas la première fois que tu joues au Festival de la Poutine. Bon, évidemment, là, les détails ont changé un petit peu, mais quand même, cette année, c'est encore plus gros, c'est encore plus impressionnant. Nouveau terrain. À quel genre d'ambiance tu t'attends, mettons, sur scène?
3: Ben, ce que je vois depuis le début de la tournée des festivals, c'est que c'est des gens qui sont vraiment heureux de retrouver la personne que je suis, mais aussi l'ancien membre des Cowboys après toutes ces 3 ans d'absence pratiquement des scènes. Là. Fait que j'ai des commentaires incroyables là, du monde qui disent bon, on continue de faire ton chemin, mais tout en portant le flambeau des Cowboys. Fait qu'il y a beaucoup de bonheur, de joie, mais aussi bon, je vois des petites larmes. Il y a, tu sais, on passe par toute la gamme des émotions pendant le spectacle. Fait que c'est ça. Ça fait des soirées assez émouvantes. Puis bon, les commentaires que j'ai après, ce sont vraiment. Sont vraiment super touchants. Fait que comme j'ai dit tantôt, c'est un privilège de la vie de pouvoir refaire ça.
2: Écoute, moi, je suis un grand fan de ton récent album, Les Amours de seconde main. Je l'écoute religieusement à toutes les semaines. Ça n'a pas de bon sens. D'ailleurs, on en joue sur nos ondes presque tous les matins. Est-ce qu'on retrouve toutes tes compositions de cet album-là dans le spectacle que tu vas donner?
3: Ben, en salle, j'en faisais quand même beaucoup. Là, l'heure de tomber oblige, on a souvent des restrictions au niveau du temps en festival, des couvre-feux et tout ça, donc on peut jouer souvent 1h30 maximum. Alors, c'est sûr que j'ai dû faire un petit écrémage, là, fait que j'ai enlevé quelques chansons de mon nouvel album, évidemment. J'en joue 6-7, et puis le reste, c'est la balance de tout ça, c'est des chansons des Cowboys, donc peut-être, comme je te dirais, 2 tiers chansons des Cowboys, 1 tiers de mon album. Mais au retour en salle à l'automne, peut-être rajouter certaines chansons que j'ai enlevées pour les festivals cet été.
2: OK. Puis pour faire suite à cette question-là, je me demandais, c'est juste une question de curiosité, honnêtement, là, sur du long terme, est-ce que tu penses, à un moment donné, arrêter de jouer les chansons des Cowboys ou ça va toujours faire partie de ton répertoire parce que, au final, c'est tes compositions quand même, là?
3: Ben, c'est tout de moi qui les ai écrites, puis c'est le fun de m'y réapproprier, aussi, tu sais, je les avais un peu léguées à Carl, les chansons, fait que je pouvais même pas, mais, tu sais, quand j'ai commencé à répéter, je pouvais même pas chanter les étoiles filantes par cœur, tellement que j'étais pas habitué
2: de
3: chanteur solo, fait que j'ai tout me suis réapproprié ça, puis, tu sais, quand, moi, en tout cas, personnellement, quand je vais voir un artiste solo, ou un artiste, peu importe, un groupe qui a eu du succès pendant des années, je suis extrêmement déçu quand je sors de là puis il a pas joué le groupe ou l'artiste a pas joué ses grands succès. Fait que c'est sûr que je vais toujours jouer des chansons des Cowboys, puis bon, ça fait partie de mon ADN. Puis j'ai aucun, j'ai pas de honte à jouer ces chansons-là. On a eu du succès avec, les gens les aiment. Fait que c'est, je m'amuse beaucoup avec ça, honnêtement. Puis c'est pas, il y en a des artistes qui veulent plus jouer leur vieux succès parce qu'ils sont tannés. Moi, c'est pas du tout un calvaire pour moi. Au contraire, j'ai redécouvre, je m'y réapproprie, puis c'est vraiment le fun, puis le public est content. Fait que moi, je vois toujours jouer des chansons des Cowboys, ça c'est certain.
2: Excellent. Hey, merci Jeff d'avoir pris le temps de nous parler ce matin. Bon festival, ça s'en vient. C'est samedi 8 août que tu vas monter sur la scène. Si les gens veulent des billets pour tes spectacles, jeffposé.com, sinon festivaldelapoutine.com pour venir ici là au festival. Je te souhaite une méchante belle été, puis une bonne continuité pour de vrai.
3: Ben merci énormément, puis on se voit le 8 à Poutine.
2: Oh, certainement. Salut.
3: Salut Tom, merci.

0: Et voilà, on continue 7h47 avec encore plus de tonnes pour vous faire danser, pour vous dégourdir ce matin. Déjà que la température est très clémente, il fait beau à l'extérieur, ça nous encourage à être bien bien motivés comme ça en ce mardi matin. Vous allez voir, on y va avec une grosse collaboration de cette année, pour de vrai. Quand j'ai vu qu'ils allaient faire de quoi ensemble, ceux-là, je me suis dit, c'est sûr et certain que ça va être bon, ça peut pas ne pas être bon. Chris Stapleton, déjà là, ça part fort avec Mumford & Son. Here, ça joue dans quelques instants, toujours à Viva. Les trois accords s'en viennent avec Toujours les vacances et Alan Théo avec Lola d'ici la fin de l'heure. Restez là, bougez pas. Bon matin.
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0: C'était les trois accords avec Cœur de Pirate. Cœur qui va monter sur scène hein, pendant les prochains jours. Le Festival de la Poutine, ça commence ce jeudi, je le rappelle. Puis c'est organisé par la gang des trois accords. Fait que c'est quand même thématique ce matin comme chanson. Restez là parce que dans quelques instants, évidemment, il y a les informations nationales qui s'en viennent en début d'heure. On va aussi faire le tour de la météo. Et on va avoir de la belle visite en studio. On va parler avec Nathalie Massé, qui est propriétaire d'Un Goût de Miel. C'est une miellerie là, québécoise qui va nous expliquer un petit peu ça ressemble à quoi sa business, c'est quoi les défis aussi de son métier, comment elle s'en est rendu à ce point-là dans son entreprise. Donc ça risque d'être fort intéressant, là, ça s'en vient dans les prochains instants. Elton John en musique, Journey aussi avec Hope in Arms. Restez là, à Viva.
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3: Bon mardi, c'est Louis-Philippe Arnoirel. La plus récente éclosion de rougeole au Québec, qui a débuté au début de l'été, pourrait officiellement prendre fin demain si aucun nouveau cas n'est déclaré d'ici là. Au total, 28 cas ont été recensés et la santé publique considère que la propagation du virus a été efficacement limitée. Le dernier cas signalé remonte au 1er juillet et sa période de contagiosité a pris fin le 4. La santé publique continue de rappeler que la vaccination est le meilleur moyen de se protéger contre cette maladie hautement contagieuse. Toujours en santé, l'Institut économique de Montréal recommande au Québec de s'inspirer du programme FAST de l'Ontario qui accélère l'accès à certains traitements novateurs contre le cancer. Ce projet pilote permet aux patients de recevoir des médicaments approuvés par Santé Canada, mais en attente de négociations de prix avec les fabricants. Selon l'économiste Emmanuel Beffauvert, cette initiative réduit les délais administratifs pour des traitements mieux adaptés aux patients, tout en limitant les coûts liés aux complications médicales. L'Institut économique de Montréal estime qu'une adaptation du programme au Québec pourrait bénéficier à un plus grand nombre de patients et au système de santé dans son ensemble. Et pour terminer, à l'international, le responsable du Conseil de la paix de Donald Trump, Nikolai Mladenov, a rencontré le premier ministre israélien Benjamin Netanyahou pour discuter d'un nouvel accord de désarmement à Gaza. Cet accord annoncé par le président américain vise à mettre fin aux activités militantes du Hamas et à remplacer la gouvernance armée par une autorité civile. Israël a exprimé des préoccupations sécuritaires et a intensifié ses frappes causant 17 morts cette fin de semaine, malgré les efforts pour consolider le cessez-le-feu conclu en octobre dernier. Depuis le début de l'accord, les frappes israéliennes ont causé 1250 morts à Gaza, exacerbant une situation déjà marquée par des pertes humaines massives dans les deux dernières années. C'est ce qui complète vos actualités Arsenal Média. Passez une bonne journée sur nos ondes.

On repart ça de même certainement 8h02, 8h03 à l'instant. Tom Coderre qui est toujours derrière le micro. Comment ça va la gang? Est-ce que vous êtes en congé? Je vous pose vraiment la question parce que j'ai su ça, que les semaines après les semaines de la construction, c'est le moment où les gens prennent le plus de vacances. Fait que si vous êtes en congé ce matin, avec un petit café à la main, tranquille à la maison, ben merci d'être à l'écoute. Okay, on vous accompagne avec de la bonne musique dans quelques instants, mais juste avant, tour de la météo. On est déjà à 18 ce matin, ça monte assez rapidement, mais en même temps, on attend 27 t'sais, pour la journée, ressenti 33. Fait que il va faire chaud, il va faire beau. On l'a mérité, notre soleil. On l'a travaillé dans les derniers jours. Hein? Pour ce soir, cette nuit, 16 degrés, ciel dégagé. Ça va peut-être rafraîchir un petit peu les appartements. Et à partir de demain et jeudi, on retrouve encore le soleil, 28 et 30 degrés. C'est vendredi où il y a un 60% de possibilité d'averse. Peut-être que ça va compliquer un petit peu le festival de la poutine, mais ça devrait pas être trop un gros défi non plus. De toute façon, samedi, pour terminer tout ça, c'est encore une fois du soleil. En musique, Britney Spears, Elton John. À l'instant, avec Hold Me Closer, Journey tout de suite après, avec Open Arms, on sort une vieille affaire de 1982 pour se rappeler un petit peu notre nostalgie ce matin. Et ensuite, on s'entretient avec Nathalie Massé, qui est propriétaire d'Un Goût de Miel à Sainte-Clotilde-Horton. Restez là.

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1: Et voilà, on est de retour. Il est 8h10 minutes. Tommy Coderre qui est avec vous. J'ai Louis-Philippe Arnoirel aussi avec moi en studio. Et une invitée très spéciale ce matin, Nathalie Massé, qui est propriétaire d'Un Goût de Miel. Comment ça va ce matin?
2: Ça va bien, toi?
1: Ça va super bien. En fait, tu viens nous parler de ton entreprise, qui est une miellerie québécoise qui offre plein de produits diversifiés. Là. D'ailleurs, on va en parler un petit peu de cette diversité-là dans les questions à venir. Pour commencer, juste parler de ton parcours en général, parce que de ce que j'ai vu, de ce que j'ai lu, puis de ce qu'on s'est échangé déjà, t'as quand même un parcours assez particulier là.
2: Ouais, un peu éclaté si on veut. Donc mille et une passions, veut pas, ça nous mène à ça. Donc on commence en herboristerie. Donc okay. J'ai des jardins, des plantes médicinales, puis là je me dis ah wow, ce serait beau des ruches là-dedans.
1: Ok.
2: Donc 3 ruches.
1: Qu'on a ajouté à ça, ajouté au jardin. Est-ce qu'il y avait un but d'ajouter les ruches? Est-ce que c'est bon pour la production? C'est quoi l'avantage?
2: Ça ferait des beaux jardins avec des belles fleurs, des belles abeilles. C'est un peu dans ce mood-là.
1: Okay.
2: Donc, 3 ruches devient 5, 10, 15, 20, 40.
1: Quand même, hein?
2: Et ça prend le dessus de plein d'autres opérations. Alors, c'est comme ça que ça a débuté. Dans le fond, mon amour pour l'apiculture.
1: OK.
3: Donc, est-ce que ça a commencé vraiment sur le terrain pour vous-même, puis ensuite de ça, on transforme ça en entreprise, ou est-ce que c'était déjà dans l'objectif de « OK, on va faire de quoi avec ça? »
2: Oh, j'étais déjà travailleur autonome. Je faisais déjà plein de concoctions avec les plantes médicinales. C'était naturel d'ajouter du miel dans beaucoup de ces décoctions-là. Ouais. Donc, on a déjà la fibre entrepreneur.
3: Ben justement, le fait d'avoir plusieurs passions, là, différents domaines qui permettent de regrouper ça, c'est quoi justement? Qu'est-ce pour être apicultrice, pour être propriétaire d'entreprise, tu sais, il faut mettre ses tentacules où pour réussir à naviguer puis à se faire une entreprise comme ça?
2: Je pense qu'à tous les matins, il faut que tu te dises, Nathalie, garde focus, s'il te plaît. Parce que ça peut devenir compliqué et on manque de temps. Mais ça teinte ma personnalité. Donc, en apiculture, c'est pas super facile. Donc, on apprend aussi à se diversifier. Je suis une fille de passion. J'adore montrer aux gens mes connaissances. Donc, on fait beaucoup d'animations, d'ateliers pour vraiment le sensibiliser la population, autant aux enjeux en lien avec les abeilles que comment ça marche, ça?
1: Ouais.
2: Qu'est-ce qu'elles font? Puis comment elles le font? Et c'est vraiment, c'est un monde fascinant. Fait que ça lève.
1: Est-ce que tu penses que pour avoir une entreprise, mettons, dans ce domaine-là qui fonctionne, qui prospère, qui grossit, ça prend un peu cette diversité-là, autant de produits que de services, parce que, tu sais, vous faites des visites, vous faites des tests de goût, vous offrez des produits en ligne sur place.
3: Agrotourisme.
1: Puis, est-ce que je fabule, mais vous avez aussi un espèce d'offre d'hébergement directement sur place?
2: Tu m'étourdis. Donc en fait c'est ça. Moi je crois que tu sais en agriculture c'est quand même assez complexe, assez difficile. On doit être en mesure de se diversifier puis on doit penser à 12 mois de l'année. Donc oui, il y a de l'hébergement. Présentement, il y a de l'hébergement, ce sont des VR autonomes qui vont venir se stationner dans la cour. Mais prima, on peut-tu le dire ici? On va le dire. Donc 1er septembre.
3: OK. Qu'est-ce qu'on annonce là?
2: C'est l'ouverture officielle du gîte à la miellerie.
1: OK, wow!
2: Fait qu'on a construit, on a vraiment là aménagé le deuxième étage de notre maison personnelle qui est à 2 pas de la miellerie pour vraiment venir finaliser là, cette belle loupe de gens, de touristes qui vont venir faire un tour. Ils vont pouvoir coucher, ils vont pouvoir faire des expériences apicoles, ils vont pouvoir voir les abeilles, ils vont pouvoir goûter le miel et tout ça.
1: OK, cool. C'est quoi les gros défis, mettons, de ce domaine-là? Qu'est-ce qui est, mettons, le plus gros enjeu? Est-ce que la survie des abeilles, c'en est un? Je sais qu'avec les changements climatiques, on entend parler beaucoup.
2: La mortalité chez les abeilles, c'est un enjeu majeur.
1: Ouais.
2: C'est un enjeu majeur c'est une des raisons aussi pourquoi cette année j'ai vraiment engagé une apicultrice. Nous autres, on est une gang de filles, hein.
1: Okay.
2: Les filles en cuisine, les filles aux ruches, c'est des filles partout.
1: Parfait, ça.
2: Ah oui, on rock. Et puis son mandat, elle, c'est vraiment de s'occuper de la santé des abeilles, augmenter le chaptel parce que veut pas tout ce qu'on produit, on le vend. Donc okay. C'est son mandat. Et puis il faut vraiment avoir quelqu'un qui tient une régie très stricte au niveau là le côté sanitaire là, ouais. Pour les ruches là, oui. Puis comme on fait plein de choses différentes là, ben je voulais vraiment avoir quelqu'un là qui s'occupe de ça là, fait que on s'en va vers une augmentation de ruches là, puis
1: OK. Ouais. Petite question de quelqu'un qui est pas dans le domaine du tout, chaptel, est-ce que tu peux juste me définir ce que c'est?
2: Oui, bien sûr, ben chaptel c'est je sais pas comment le dire, c'est la quantité de d'abeilles qu'on va avoir.
1: OK,
2: c'est
1: comme dans la ruche, la population.
2: Oui. Attends, oui, un chaptel, c'est comme une ruche là, je pense que je le dis comme il faut. Donc, si j'ai deux ruches, je vais augmenter mon chaptel, je vais les séparer en deux, je vais avoir quatre ruches maintenant.
1: OK.
3: Tu sais, à Longueuil, quand on parlait des cerfs là, dans le bois, puis on demandait est-ce qu'on les tire pas parce qu'il y a une surpopulation, on parlait d'un cheptel de chevreuil. C'est une population de.
2: Ouais,
1: une population animale.
3: C'est ça,
1: dans un secteur donné, j'imagine, ou limité par.
3: Okay, avant d'entrer en onde, on parlait d'une. Vous avez une survivabilité là, de 100% cette année. C'était un gros accomplissement pour vous parce que vous avez vraiment donné de l'énergie comme ça. Est-ce que c'est quelque chose à votre connaissance, parce que je sais pas à quel point le milieu se parle, c'est-tu quelque chose qui est rare? C'est-tu un bel accomplissement pour vous?
2: J'ai été hyper surprise. Ça fait 15 ans que je suis en apiculture. Ouais. C'était la première année que j'avais vraiment 100% de taux de survie au printemps. C'est dommage d'être aussi fière que ça, parce qu'on voudrait que ce soit ça à chaque année. Tu sais, aujourd'hui, ce qu'on fait en opération apicole dans la ruche, on la prépare pour son hiver.
1: Ouais.
2: Tu sais, on doit préparer, on prépare pas
3: toujours
2: l'hiver.
3: Être à l'avance.
2: Oui, on doit préparer très à l'avance. Donc il y a différents facteurs qui font que on a eu un si beau taux de réussite.
1: Ouais.
2: C'est autant au niveau de la régie, c'est autant au niveau des conditions climatiques aussi l'hiver, parce que nous on hiverne encore à l'extérieur, et puis on a eu du verglas.
3: Ben oui.
2: Ah ouais, ça a fait que j'ai moins dormi.
3: Fait que malgré tout ça, malgré tout ça, pour une première année en 15 ans, puis tu sais, si vous, ça arrive à tout le monde, là, ça veut dire que c'est vraiment une belle réussite cette année. Là.
2: Oui, c'est ça, en plein verglas. Allez, on met les bottes, on va aller déglacer les ruches parce que faut qu'ils soient capables de respirer. Là,
1: oui, exact.
2: Ouais, ouais.
1: D'entrer, de sortir, de, tu sais. Ah, ouais. Yep. Ben, c'est plein de défis, ce domaine-là. Merci, Nathalie, d'être passée ce matin. Est-ce que, rapidement, là, pour les gens qui voudraient voir les produits que vous offrez sur votre site ou...
3: Le gîte.
1: Oui, exactement, tout ça. Est-ce que tu veux donner le nom de ton site, de tes réseaux sociaux?
2: Donc, l'entreprise, c'est Un goût de miel. Nous sommes sur Facebook, Instagram, TikTok. On a un super site internet au www.ungoutdemiel.com. De toute façon, tu fais juste tape un goût de miel et je suis juste partout.
1: Et voilà. Merci beaucoup, Nathalie. Je te souhaite une belle journée.
2: Hey,
3: merci beaucoup.
2: Ciao.
1: On retourne en musique. Roxane Bruno, Hold Me Close. Restez là tout de suite après. C'est la question extrême de ce matin.

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1: On y va pour la question extrême de ce matin, 8h21.
2: Hey, je suis pas revenu encore, c'était vraiment plaisant.
1: C'était vraiment cool.
2: Sincèrement, si vous avez raté ça, là, notre entrevue avec Nathalie Massé ce matin, là, vivadromonville.com au courant de la journée, là, ça va se retrouver là très certainement. Merci beaucoup, Tommy, d'ailleurs.
1: Ben oui, c'est pour son entrevue, son entreprise, pardon, un goût de miel. C'était vraiment instructif. Puis là, j'ai le goût de goûter à du pollen. Je sais qu'elle a dit que ça goûte pas super bon, mais
2: c'est pas.
1: Ben, je suis trop curieux, il faut que j'y goûte.
2: Mais c'est un ingrédient, tu sais, c'est ce qu'elle nous disait. Si tu le mets dans un yogourt, tu le mets dans d'autres choses. Mais tu le manges pas seul. Là.
1: Non, c'est ça, exactement. On y va pour la question extrême à l'instant parce qu'il est déjà 8h21. C'est fou comment ça a passé vite ce matin avec l'entrevue de JF posée aussi plus tôt. Là. 20% des gens parlent de ceci à tous les jours, même si ça ne peut pas leur répondre. De quoi s'agit-il?
2: Parle à ceci.
1: À ceci. Fait quelque chose qui... parle pas.
2: Ah ouais, toi, vas-y, genre, le char veut pas partir, puis on parle de ça.
1: Puis la première, c'est niaiseux en plus, parce que c'est vraiment pas une bonne réponse, mais la première affaire à laquelle j'ai pensé, c'est l'intelligence artificielle.
2: Ouais.
1: Tu sais, je me suis dit, tu sais, la plupart des gens, ils parlent, mais ça peut répondre. Fait que c'est clairement pas ça la réponse.
2: Mais moi, je reculerais d'un petit 6 pieds, puis je dirais peut-être l'ordinateur, tu sais, ça se met à bugger, ça se met à avoir
1: à
2: geler.
1: Ah, peut-être.
2: Voyons, pourquoi tu marches pas, toi, en voyant l'ordinateur, d'après moi, c'est une bonne réponse aussi, là.
1: Peut-être les usagers de la route qui te dépassent bien, bien vite, puis tout ça.
2: Oh!
1: Moi, je leur parle.
2: Ah, oh, c'est tellement bon!
1: Moi, je leur parle.
2: Ah ouais, c'est ça, dépasse-moi.
1: Ben content qu'ils m'entendent pas, des fois, là, mais.
2: Non, t'as pas mis ton flasheur, hein.
1: Fait que peut-être.
2: Ah, c'est
1: ça,
2: bon!
1: Sinon, à quoi on parle, je veux dire, nos animaux de compagnie, ceux qui ont des chiens, des chats, je veux dire, ils nous répondent pas avec des mots, mais je sais pas si ça compte. Là, t'sais.
2: $30 chez tes fleurs, hein, remettre.
1: Oui, exactement. À chaque matin où vous répondez, vous avez une participation pour le tirage de ce vendredi. C'est $30 chez la fleuristerie Tes Fleurs ici à Drummondville. Il y a de tout, il y a plein de produits artisanaux aussi directement sur place. Vous allez là, vous achetez ce que vous voulez pour vous ou en cadeau, c'est parfait. Bulletin d'information locale qui s'en vient dans quelques instants. De quoi tu nous parles ce matin?
2: On revient sur les graffitis qu'il y a eu, évidemment, là sur la bibliothèque ici à Drummondville, la réaction du maire par rapport à ça. Juste rapidement, parce que je pense pas qu'on l'a donné, mais 819-445-1053 là, pour nous texter et pouvoir participer ce matin.
1: Et voilà, Rosé et Bruno Mars avec APT. Question de nous la mettre bien dans la tête, cette chanson-là. C'est un verre d'oreille, c'est épouvantable. Et puis après ça, on va donner la réponse. Évidemment, après la météo et les informations. Restez là ce matin. À Viva!
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11: Bon mardi, ici Louis-Philippe Arnoirel. Réagissant au graffiti fait sur la bibliothèque publique la semaine dernière, le maire de Drummondville, Jean-François Houle, estime que la population a droit à des espaces publics sécuritaires, accueillants et propres et que personne ne souhaite voir ce marquage de la consommation de drogue ou de comportement inapproprié dans ce lieu de rassemblement. Il rappelle que la ville a notamment ajouté une intervenante de plus à temps plein sur place et que 8 cadets se déplacent sur le terrain cet été. Le magistrat fait cependant valoir qu'une véritable solution passerait par des milieux de vie temporaires et encadrés, offrant un accompagnement vers la réinsertion, citant en modèle l'organisme LAHUT à Saint-Jérôme sur la rive nord de Montréal. D'ici là, il faut maintenir un équilibre entre une intervention avec fermeté et une preuve d'humanité envers ceux qui vivent des réalités difficiles, selon lui. Certaines mesures réorientant la circulation sont déjà déployées sur le terrain à Drummondville en prévision du Festival de la Poutine débutant ce jeudi. La rue Jacques-des-Hôtels traversant le terrain du Cégep Drummond est fermée à la circulation entre la rue Marchand et Saint-Georges jusqu'à mardi prochain, le 11 août. Il en va de même pour le stationnement du même nom. Le parcours 4 du transport en commun local est dévié de son trajet pendant cette période. Pour les 7 prochains jours, l'autobus emprunte plutôt les rues Marchand, Pelletier, Saint-Georges et Chassé avant de reprendre son itinéraire habituel. Des arrêts peuvent être inaccessibles entre 22h et minuit et demi en raison des fermetures de rue. Le site demeure cependant accessible en tout temps aux services d'urgence. Et pour terminer, le mouvement Desjardins amorce en octobre une transition vers un nouveau système de gestion des cartes de crédit. La coopérative signifie qu'une période de transition sera nécessaire. Pendant celle-ci, il ne sera pas possible de réaliser certaines opérations de gestion, dont la modification d'un numéro de sécurité, une demande d'augmentation de limite de crédit ou encore l'échange de boni dollars. Les opérations courantes, telles que les transactions, les paiements, seront cependant possibles en tout temps. C'est ce qui complète vos actualités Arsenal Média. 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
14: Mais vous êtes tellement bon ce matin, les réponses sur la messagerie, pour de vrai, c'est épouvantable comment on n'est pas bon finalement en studio. Restez là, on vous donne la réponse à la question extrême dans quelques instants. Je vais la répéter et je vais répéter aussi le numéro de téléphone juste après notre tour de la météo. On est déjà à 18, ça monte très très vite ce matin. On attend 27 aujourd'hui, ressenti 33. Fait que c'est sûr qu'il va faire beau, il va faire chaud, le ciel est bleu, ça va pas changer au courant de la journée. Inquiétez-vous pas, je sais qu'on a de la misère à y faire confiance à Dame Nature là, à cause des derniers jours, des dernières semaines, mais pour de vrai, aujourd'hui, demain et jeudi même. C'est du soleil qui nous attend. 27 aujourd'hui, demain 28, après ça 30 jeudi. Ça fait juste monter. Vendredi, peut-être un peu d'averse. On est à 60% de possibilité. Ça va peut-être tomber un petit peu pendant le Festival de la Poutine pour ceux et celles qui ont leur billet pour vendredi. Mais sinon, après ça, le samedi, le lendemain, 27 encore une fois, c'est du gros soleil. On est vraiment, vraiment chanceux. Deux jours sur trois au moins du festival qui vont être sans pluie. Et ça, c'est s'il pleut vendredi, parce qu'on a 60% de chance. C'est pas certain. Et dimanche, peut-être un petit peu de pluie, mais aussi un peu de soleil. APT, Rosé, Bruno Mars, ça joue à l'instant. 20% des gens parlent à ceci tous les jours. Oui, parlent à ceci, même si ça ne répond pas de quoi s'agit-il. 819-445-1053, $30 chez tes fleurs à gagner.

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3: 8h32 minutes, on y va pour la réponse de la question extrême, toujours dans On pense de même. LP qui est là.
4: Oui.
3: Oli aussi. Oui,
4: question. Juste rapidement, avant de partir sur la question extrême, là, oui. Gros ralentissement sur l'autoroute 20 ce matin. Là, on parle d'un ralentissement sur 4 km. On a vu ça tantôt, là, direction est. On rappelle, on en a parlé hier, c'est la fermeture de la sortie 179 oui. sur le chemin du Golfe. Alors, redoubler de patience dans ce côté-là. Il y a pas de, c'est pas un accident, c'est pas rien, là, mais gros ralentissement de ce côté-là.
3: D'ailleurs, tu parlais de la fermeture de la sortie. Je pense,
4: oui,
3: sur
4: c'est ça.
3: Mondromane.com.
4: On en avait parlé hier là, dans les bulletins d'actualité, comme quoi ça arrivait. Puis c'est des travaux qui doivent se poursuivre là, plus tard cette semaine. Alors, à prévoir malheureusement, là, aussi dans, probablement dans les jours à venir.
3: Et voilà. Oli, t'étais pas encore en studio quand on a posé la question ce
5: matin.
3: Je
5: t'ai pogné dans le trafic.
3: Fait que je t'appose. Je t'appose ce matin. 20% des gens parlent à ceci à tous les jours. Même si c'est quelque chose qui peut pas leur répondre. De quoi s'agit-il?
5: Ben là, je vous avais entendu là, tantôt, on dit le mot parler, OK? Pas ouais. le mot crier. Parce que, mettons, durant... je le spécifie, wow. OK? Parce que, non, mais mettons, t'es dans le trafic, là, tu vas peut-être crier
4: ben non.
5: à la personne, « Oh oui, moi, je le fais.
3: Ah, » ben, ça le ton, toi.
5: Moi, je morde le ton.
3: Ça m'arrive, ouais. mais personne m'entend.
5: Non, c'est
3: j'ai
5: ça.
3: Le droit. Dans mon auto.
4: Non, moi, je suis plus entre les dents.
5: La règle, c'est que si personne t'entend, t'as le droit.
3: Non, mais je vais pas me mettre à crier sur du monde qui
5: non, ben, non,
3: pas
5: t'as
3: si
5: raison,
3: c'est très, très mérité. Mais, ça,
5: mais
3: c'est un
5: moi, j'irais automatiquement avec les animaux. Là. On dirait qu'eux autres, ils te répondent, mais
3: ben, moi aussi,
5: pas en
3: c'est,
5: parlant. Là.
3: Moi aussi, c'est ma réponse à ce matin. Mm. Genre, pour être quelqu'un qui a toujours eu des chiens dans la vie, sauf maintenant, je capote, j'ai parlé à tous mes animaux. Là. J'ai parlé à tous mes chiens. J'ai parlé à mon hamster quand j'étais jeune. C'est sûr, je parle aux animaux. Je parle aux araignées avant de les tuer.
4: Ça permet de pratiquer une voix plus aiguë même.
5: Ben, parler à ma grand-mère. Elle n'entend jamais rien, fait qu'elle peut jamais me
3: Moi, je pensais que tu y allais avec une grand-mère qui était décédée.
5: Non,
3: j'y parle,
5: non,
3: elle peut pas me répondre.
5: Hey,
3: non, mais c'est parce qu'on l'a reçu, sa messagerie, à un proche qui est décédé.
5: Ah.
3: À Dieu aussi.
5: OK, dans ce sens-là,
3: oui,
5: spirituellement, mettons.
3: Oui,
5: okay.
3: Parler, tu sais, hey, t'aurais aimé ça aujourd'hui.
5: OK,
3: ou,
5: je comprends.
3: Ou des gens qui visitent un cimetière pour aller voir des proches qui sont enterrés ou incinérés, ou tu sais, peu importe.
5: Ouais.
3: Fait qu'on l'a reçu ce matin. On a reçu aussi, tu sais, des réponses. Il y a quelqu'un qui nous a dit un Google Home. Je sais pas si ça compte comme répondre. Tu sais, je l'ai nommé tantôt, l'intelligence artificielle, je sais pas si...
5: Ça dépend
3: ce que tu lui demandes, tu sais. Tu dis, OK, Google, allume lumière, elle allume lumière, elle dit pas, d'accord, j'allume
4: ben, c'est
3: lumière.
4: Ça.
3: Non, elle répond pas.
5: Mais sans qu'elle te répond, elle dit, parfait, j'ai allumé les quatre lumières. Moi, mon Google, ce qu'il fait...
3: Non, je suis pas mal sûr qu'elle dit pas, oh, non, j'ai allumé. Je pense qu'elle fait juste les allumer.
5: Je sais pas, ça
3: dépend quelle intelligence artificielle, ça dépend c'est quoi le système auquel tu parles. Sinon, on a reçu parler à la télé, genre dans les séries.
4: Ben oui.
3: Tu sais, les séries,
5: OK. Ça, c'est bon.
3: Message auquel j'ai répondu, en effet, pis ça aussi, je suis content quand même que les gens sachent pas
5: crie,
3: ce que
5: genre,
3: je dis.
5: Ref! Ah ouais, le ref!
3: Exactement.
5: Oh,
3: la lampe du matin aussi. Celle-là aussi, j'y ai dit des bêtises de temps en temps. Je répète la question. 20% des gens parlent à ceci à tous les jours, même si ça peut pas leur répondre. Et la réponse... C'était les plantes d'intérieur. On l'a reçu, les plantes, ce matin. Je sais plus c'est qui,
5: mais... Mais c'est vrai qu'on parle... Il y a du monde qui parle à leurs plantes, ouais.
3: Ben, moi, je leur parle.
5: Ben oui. Non, mais c'est parce que ça leur aide à grandir.
3: Mais moi, je suis pas là. Tu sais, je sais qu'il y a eu des études de genre faire jouer du Beethoven pis tout ça, ça aide tes plantes à pousser puis à être plus en forme puis plus heureuse puis... Je suis pas là. Mais, mettons, quand je mets mon doigt dans la terre puis je suis comme, oh, t'as soif. Et je leur parle pareil.
5: Je mets mon doigt là. Oh!
3: Ça ressemble à ça. Je sais plus c'est qui ce matin qui. C'est Emily qui nous a dit les plantes. Fait que deux entrées pour le tirage de ce matin.
4: Tes racines vont bien.
5: Tes racines vont bien. T'imagines si t'as juste des plantes en plastique chez vous, là.
3: Hey, là, tes feuilles sont un peu jaunes. Tu sais, on a de la visite tantôt.
5: Ouais.
4: Change-toi.
3: Hey, LP, on va faire le close tout de suite parce que là, on a trop parlé. 8h36. Quelle nouvelle tu nous recommandes sur
4: Je vous recommande d'aller sur. Il y a des choses qui s'en viennent un petit peu plus tard sur mondromane.com. On a reparlé des graffitis. Il y a des éléments que je veux creuser ce matin là, parce que ça fait 2-3 fois qu'on parle de la hutte à Saint-Jérôme. Fait que comment est-ce que ça pourrait être implanté ici à Drummondville? Tu sais, j'ai envie d'aller leur parler. Je sais pas si ça va être aujourd'hui, mais dans tous les cas, je vous invite à aller vous abonner sur mondromane.com à l'infolettre là, pour savoir les nouvelles que je vais avoir sorties au courant de la journée là, à 18h ce soir. Comme je peux voir ce matin, celle justement là sur les problèmes de sur l'autoroute 20 ce matin.
3: C'est, ouais,
4: ça a
3: le
4: été,
3: trafic,
4: ça a été très populaire ce matin sur mondromone.com. Alors, je vous invite à aller vous abonner.
3: All right. Merci, LP. 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
3: Et voilà. Donc, c'est un rendez-vous si ça vous tente d'entendre Oli un peu plus tard aujourd'hui. Sinon, pour moi, ben, ce sera demain matin à partir de 6h pour une autre émission dont part ce même. Restez là dans quelques instants. On y va pour toute l'avant-midi avec Mélissa Paquette qui vous accompagne toutes les 3 prochaines heures avec des méchants hits. Ed Sheeran, Taylor Swift, Kate Ryan, Fouki, juste pour les 15 prochaines. Là, je vais arrêter parce que je veux pas non plus vendre la mèche de tout ce qu'elle va vous proposer. 8h38, on y va pour un dernier petit hit parce qu'on a le temps. Corneille avec Parce qu'on vient de loin. Bon réveil.

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5: Salut! Bon mardi, mon nom est Mélissa Paquette et je vous souhaite un bon début de journée à l'écoute de Viva l'avant-midi. Viva l'avant-midi, c'est quoi? Ben, c'est une émission qui a comme mission de vous faire passer un bon moment. Puis passer un bon moment à l'écoute de bonne musique, c'est vraiment plus facile. Moi, mon rôle, ben, c'est de m'assurer que tout ça fasse du sens, qu'on puisse peut-être parler de nos enjeux, que je puisse vous apprendre des choses dans l'univers musical. Il y a une affaire que je vous apprendrai pas, par contre, Taylor Swift s'est mariée récemment. Puis aussi, elle a signé une des chansons qui se retrouve dans Histoire de jouets 5. Êtes-vous allé le voir au cinéma, ce film-là? Paraît que c'est bon. J'aimerais ça y aller avec mes tout-petits. On écoute cette dite chanson « I knew it, I knew you » sur

Vous connaissez Sam Felt. Lui, il a sorti un album en 2025. Puis sur cet album-là, il y avait Rain Me In, une chanson qui a connu du succès, oui. Mais là, dans les dernières semaines, il a décidé de s'associer à Olivia Dean, qui, elle, est une des stars montantes les plus importantes de l'univers pop, qui a décidé de signer l'un des couplets en le changeant un peu puis en le chantant. Puis grâce à cette collaboration-là, tous les deux, avec cette même chanson qui est sortie il y a quelques semaines, ont réussi à dépasser un record de plus de 70 ans au Royaume-Uni en restant pendant 19 semaines, imaginez-vous donc, en tête du palmarès britannique Billboard. C'est pas rien, là. Ça veut dire que pendant des semaines et des semaines et des semaines, ils ont réussi à faire le plus de ventes pour leur single. Il y a Ed Sheeran qui était passé proche de battre ce record-là, qui était détenu depuis 73 ans par Frankie avec un succès de ces années-là. Bref, bravo à tous les deux. Marshmello et Jonas Brothers, je sais pas s'ils battent des records avec Leave Before You Love Me, mais c'est bon. Puis on se l'offre maintenant.

Olivier Dion est pour exister sur Viva, l'artiste québécois qui est très actif sur ses plateformes sociales puis qui offre toujours des vidéos question de bien promouvoir sa musique. Si vous n'êtes pas encore allé sur sa page Instagram ou encore pas récemment, n'hésitez pas à vous y rendre et aller l'encourager. C'est important de le faire. Se replonger dans les souvenirs aussi puis dans la nostalgie, moi je trouve que c'est un must pour passer une belle journée. Ça tombe bien, on le fait avec cette chanson de 1988. Ça s'appelle « Hungry Eyes ».

0: amateurs de camping ou encore qu'il y a des gens qui nous écoutent justement en direct de terrain de camping. Mais moi, là, le camping, je trouve ça dur. Mais là, la semaine passée, je suis allée en faire au lac Saint-Jean. Et je sais pas si vous vous souvenez de la météo de la semaine passée, mais il pleuvait. Il pleuvait, puis il pleuvait. Mardi, là, à pareille heure, j'étais au lac, puis il commençait à faire gris. Il est tombé près de 100 mm de pluie, ce qui est énorme, qui a causé, évidemment, beaucoup de soucis là pour des résidents là-bas. Puis j'étais en camping. Puis malgré ça, à mon plus grand désarroi, parce que ça me fait perdre un petit élément de ma personnalité qui dit toujours que je déteste le camping, j'ai adoré mon expérience. J'étais dans un camping de la CEPAC. J'ai tellement pu décrocher, ça m'a permis de profiter d'un beau moment avec mon chum. Puis pour vrai, je pense que je suis en train de tomber de l'autre côté de la clôture, puis que je suis en train de devenir une adepte du camping. Aimez-vous ça, vous, pour ou contre le camping?
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le camping. Hey, faut être équipé, par contre, hein, pour aimer ça, le camping. C'est assez intense. Mais s'il y a une chose qui est sûre, c'est qu'on peut aller prendre des marches en masse quand on est en camping. Ça nous permet de nous connecter à la nature. Je voulais pas faire un lien bizarre avec Sarah Dufour, mais c'est quand même ce que j'ai fait. Fait qu'on

Dans le cadre de mon travail, là, j'ai la chance souvent de rencontrer des artistes puis de jaser avec eux. Puis je suis vraiment reconnaissante de ça. Souvent, on me demande, hey, telle personne, c'est-tu un vrai fin, une vraie fine? Souvent, c'est oui la réponse. Elle, il paraît qu'elle est un peu diva, Rihanna. Mais elle est tellement talentueuse qu'on lui pardonne tout. On l'écoute avec

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0: à midi avec les meilleurs succès sur Viva qui vous permettront d'entendre des souvenirs, mais aussi des chansons un peu plus récentes. Il y a Jeff Posé avec Entremêlé dans ses cheveux, un texte que j'adore qui s'en vient au cours de la prochaine heure. Et on pourra aussi entendre celle qui s'est confiée dans un magazine français sur sa relation, Charlotte Cardin, qui nous a parlé de Alyosha et elle, qui sont ensemble depuis près de 10 ans, puis qui mentionnait à quel point ils filent le parfait bonheur. Et selon elle, la réussite de leur relation est dans le fait qu'ils s'admirent beaucoup. Puis je trouvais ça tellement beau de lire ces mots, parce que c'est tellement vrai qu'en amour, c'est important de s'admirer, se respecter, puis évidemment, de prendre soin l'un des autres. Sur ces sages paroles remplies d'amour, l'amour de la musique, on continue à en avoir après ces quelques messages. Merci d'avoir synthonisé Viva et bon mardi.
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8: Bon mardi, ici Louis-Philippe Arnoirel. À presque deux mois des élections générales provinciales qui pourraient avoir lieu le 5 octobre, la plupart des formations politiques tardent à confirmer leurs candidats dans la nouvelle circonscription de Marie-Lacoste-Gérin-Lajoie dans l'ouest de Drummond.

0: Seuls les conservateurs de l'équipe d'Éric Duhem ont annoncé la participation de Laura Tremblay lors du prochain scrutin. Si les électeurs étaient appelés aux urnes aujourd'hui, l'agrégateur de sondage QC125 prévoit une victoire presque assurée du Parti québécois dans la région, selon sa dernière projection datant du 28 juin. Et au sport, le joueur du Broc de Drummondville, Michel Dagenais, a été sélectionné pour rejoindre Équipe Québec en vue du championnat canadien de baseball senior 2026. Les formations provinciales ont rendez-vous du 20 au 23 août à Miramichi, au Nouveau-Brunswick. Il s'agit d'une troisième participation consécutive pour Dagenais. La LBMQ souligne ses talents de receveur, l'un des plus fiables de la Ligue. C'est ce qui complète vos actualités Arsenal Média. 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

Je l'aime tellement, Francis de Grandpré. Puis en plus, je le suis sur ses réseaux sociaux. Puis je vois que non seulement il est talentueux, mais il est très travaillant. Il en a fait des festivals au cours des dernières semaines. Factelus de Rimouski s'est rendu au Festival du cochon de Sainte-Perpétue. Je vous dis que de la route puis du kilométrage, il y en a qui se cumulent depuis les dernières semaines. L'avez-vous vu, vous, en spectacle? Il est vraiment bon. Tout un showman, très proche aussi de son équipe avec qui il fait sa tournée. Puis bientôt, il va lancer son nouvel album. Ça va se passer dans les grands centres, mais effectivement, après, il sera possible de le voir dans différentes municipalités au Québec, puisqu'il viendra interpréter ses nouveaux succès. Et évidemment, ceux qu'on aime beaucoup. Dua Lipa, Houdini maintenant, dans Viva l'avant-midi. Je vous souhaite de passer un bon mardi à l'écoute de cette émission musicale qui vous permet d'entendre toutes sortes de hits dans toutes sortes de styles.

0: C'est la saison des bleuets. Et donc, qui dit bleuet dit auto-cueillette, dit beau moment en famille. Puis là, j'ai envie de vous confier une histoire qui m'est arrivée dans les derniers jours avec mes enfants. Raphaël et William, deux adorables enfants, une grande fille, un petit garçon, qui, lors de leur activité d'auto-cueillette de bleuet avec leur maman, ont décidé d'attaquer les autres cueilleurs. Les autres cueilleurs en leur lançant des bleuets. La honte, honnêtement. Ils ont 5 et 3 ans. Je sais que ça fait partie des éléments que je dois leur apprendre, le savoir-vivre, mais j'étais tellement gênée. Ils prenaient des bleuets, puis je me suis rendu compte qu'ils les lançaient, puis qu'ils essayaient vraiment de viser là, deux madames, entre autres. Oh boy! Disons que j'ai écourté le moment de cueillette. Puis j'ai une autre histoire à vous raconter, mais pour ça, il va falloir rester branché. Je vous en parle dans quelques minutes. Avant, il y a Benson Boone, U2, que je souhaite vous faire entendre, et aussi Andréane Amalette.
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0: Je parlais de bleuets, hein, puis d'auto-cueillette tantôt avec mes enfants qui ont lancé des bleuets sur les autres cueilleurs, puis que ça m'a fait hyper honte. Mais là, il y avait une personne plus âgée dans le champ de bleuets qui, de manière méticuleuse, minutieuse, ramassait ses petits bleuets. Puis là, mon beau William de 3 ans, il est passé à côté du monsieur. Puis imaginez-vous donc qu'il a ramassé une poignée de bleuets pour les manger. Ça aussi, ça m'a gênée. Vous, là, moi, ben, parce que moi, j'ai vraiment l'impression que j'éduque bien mes enfants. Là, je leur apprends qu'est-ce qui est bien et puis pas bien. Là, ça a été une occasion pour moi de le faire. Mais des fois, je me dis, malgré tous les efforts que je mets, il arrive ces moments-là où ils me font honte et où je suis gênée. Vivez-vous la même affaire chez vous? Est-ce que ça passe? J'imagine que oui, puis je sais que c'était pas mal intentionné, mais ça peut être gênant quand même des enfants. Avez-vous des histoires qui vous popent en tête? N'hésitez pas à me les partager.
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À quoi ressemblent vos journées? Est-ce que c'est moins achalandé au travail pour vous? Moi, j'ai l'impression que l'été, là, qu'on travaille ou non, c'est comme une période où tout le monde est un peu plus zen. C'est vrai ou c'est plus stressant les vacances à vos yeux? Jusqu'au-dessus même de Kevin Vazinet sur Viva.

0: C'est aujourd'hui que débute un festival majeur du côté de Rouyn-Noranda et je vous en parle partout au Québec parce que ça permettra de voir plusieurs artistes fortement appréciés, dont Roxane Bruno. Il y a Mariné aussi qui fait partie des gens qui seront à voir sur la scène de Odisco en lumière Westwood. C'est un événement qui en est à sa 14e édition, qui va accueillir plusieurs artistes, mais surtout qui va accueillir Richard Desjardins, qui pour une première fois depuis de nombreuses années va performer dans sa ville natale pour souligner le 100e anniversaire de Rouyn-Noranda. Et là, je serais curieuse de savoir, dans votre région administrative du Québec, quel est l'événement à ne pas manquer cet été? Est-ce qu'il est déjà passé? Est-ce qu'il y en a un? Je veux savoir. N'hésitez pas à nous contacter. Côté musique, il y a Fever Dream de Alex Warren qui s'en vient, mais aussi la plus récente de Céline Dion. Bonjour, pardon, merci.
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11: Bon mardi, ici Louis-Philippe Arnoirel. À presque deux mois des élections générales provinciales qui pourraient avoir lieu le 5 octobre, la plupart des formations politiques tardent à confirmer leurs candidats dans la nouvelle circonscription de Marie-Lacoste-Gérin-Lajoie dans l'ouest de Drummond. Seuls les conservateurs de l'équipe d'Éric Duhaime ont annoncé la participation de Laura Tremblay lors du prochain scrutin. Si les électeurs étaient appelés aux urnes aujourd'hui, l'agrégateur de sondage QC125 prévoit une victoire presque assurée du Parti québécois dans la région, selon sa dernière projection datant du 28 juin. Et au sport, le joueur du Broc de Drummondville, Michel Dagenais, a été sélectionné pour rejoindre Équipe Québec en vue du championnat canadien de baseball senior 2026. Les formations provinciales ont rendez-vous du 20 au 23 août à Miramichi, au Nouveau-Brunswick. Il s'agit d'une troisième participation consécutive pour Dagenais. La LBMQ souligne ses talents de receveur, l'un des plus fiables de la Ligue. C'est ce qui complète vos actualités Arsenal Média. 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

J'adore que les réseaux sociaux fassent revivre des succès des différentes années qui ont été marquantes pour nous. Moi, la musique, ça me replonge toujours dans ma nostalgie. Puis à la fin des années 90, j'étais vraiment très jeune, mais mes parents écoutaient Nathalie Imbruglia, j'ai toujours de la difficulté à le dire, avec Torn, qui est sorti en 1997. Là, j'ai l'impression qu'on l'entend un peu partout sur les plateformes sociales. Êtes-vous d'accord avec moi? On va débuter cette dernière heure de Viva l'avant-midi avec ce grand succès de la fin des années 90.

0: croire, on peut pas tout faire, mais s'il y a un voyage que j'aurais dû faire en juillet, c'est un voyage à Ottawa pour aller au Blues Fest et voir la star country Ella Langley. Ella Langley qui bat tous les records, a fait des collaborations avec Morgan Wallen, mais qui avec son stock à elle réussit quand même à atteindre tous les sommets de palmarès. On va l'écouter avec Be Her dans quelques minutes. Merci d'avoir synthonisé. Vive à l'avant-midi. Moi, c'est Mélissa Paquette et je suis avec vous jusqu'à l'arrivée de la prochaine mission sur nos ondes.
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Anne a été une révélation pour moi en 2025 lorsque je l'ai vue en spectacle à Oceaga. Quel talent! Un gars vraiment touchant qui a des textes qui viennent nous pogner droit au cœur. Vous me permettez de le dire comme ça? On l'écoute maintenant avec l'une de ses plus grandes chansons, Stick Season. Bon mardi!

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8: Bon mardi, ici Louis-Philippe Arnoirel. À presque deux mois des élections générales provinciales qui pourraient avoir lieu le 5 octobre, la plupart des formations politiques tardent à confirmer leurs candidats dans la nouvelle circonscription de Marie-Lacoste-Gérin-Lajoie dans l'ouest de Drummond. Seuls les conservateurs de l'équipe d'Éric Duhaime ont annoncé la participation de Laura Tremblay lors du prochain scrutin. Si les électeurs étaient appelés aux urnes aujourd'hui, l'agrégateur de sondage QC125 prévoit une victoire presque assurée du Parti québécois dans la région, selon sa dernière projection datant du 28 juin. Et au sport, le joueur du Broc de Drummondville, Michel Dagenais, a été sélectionné pour rejoindre Équipe Québec en vue du championnat canadien de baseball senior 2026. Les formations provinciales ont rendez-vous du 20 au 23 août à Miramichi, au Nouveau-Brunswick. Il s'agit d'une troisième participation consécutive pour Dagenais. La LBMQ souligne ses talents de receveur, l'un des plus fiables de la Ligue. C'est ce qui complète vos actualités Arsenal Média. 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
3: Hey, un excellent mardi. On dirait que juste l'Abitibi qui a du beau temps de ce temps-là, mais ça s'en vient pour tout le monde, le soleil.
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3: Pense à la Côte-Nord qui sont encore aux prises avec bien de la pluie en ce moment.
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3: D'un bout à l'autre du Québec... Le sifflet a sonné, c'est l'heure du break. On lunch tous ensemble. Je m'appelle Jerry Castonguay et c'est moi qui ai le plaisir de vous accompagner ce midi avec ce qui s'est fait de mieux durant 3 décennies dorées de la musique, les années 80, 90, 2000. On va parler d'une nouvelle tendance, ces réseaux sociaux, puis ça arc, c'est d'un dégueulasse. Je vais attendre un petit peu plus tard pour vous en parler, là, le temps que vous ayez lunché comme faut, parce que ça a juste pas de bon sens. Mais... où s'en va Internet et le monde? Je suis pas sûr que c'est une combinaison gagnante. Vous allez rire, par exemple. On va regarder qu'est-ce qui fait jaser dans l'actualité showbiz, mais pour tout de suite, j'appuie sur play et c'est parti. On va avoir Don Omar et Danza Kuduro, M People, mais pour tout de suite, aussi Flashdance, What a Feeling, d'Irene Cara, Viva.

0: mardi, qu'est-ce qui retient l'attention dans le showbiz aujourd'hui? Ben, l'Auto-Québec lance un nouveau produit. Ça s'appelle Diva à Paris pour peut-être remporter vos deux billets pour aller voir Céline à Paris le 26 septembre. Ça inclut des vols, quatre nuits d'hébergement, un repas à la Tour Eiffel, une croisière sur la Seine, 5 000 $. Quelque chose pareil. Et elle ne passera pas chez nous, alors c'est peut-être une occasion pour vous d'aller la voir. Sinon, toujours dans le monde du spectacle, P.A. Méthode, humoriste, a annoncé son retrait du rôle du capitaine Crochet dans la comédie musicale Peter Pan, qui a commencé à Québec cette semaine à la salle Albert Rousseau. Il invoque des raisons de santé mentale et physique aussi, parce que c'est assez exigeant. 25 représentations en 31 jours, même si sa santé physique est à son paroxysme, ben, il a préféré céder sa place à quelqu'un d'autre, c'est-à-dire l'acteur qui l'a fait par l'année passée. Donc, il sera en selle et les spectacles auront lieu comme prévu. La toune du bureau s'en vient. Au retour, le lunch 80-90-2000 se poursuit.
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0: Qu'est-ce que tu veux? Moi, je suis un gars de promesse. Quand je vous promets qu'aux alentours de 12h20, il y a toujours la toune du bureau, ben, vous me la demandez par texto la veille au 1-866-567-2346 et je vous la joue. J'aimerais saluer la gang de construction JGS qui est de retour à l'ouvrage aujourd'hui du côté de Rimouski. Partout dans l'Est du Québec, ils ont des contrats et ils nous écoutent sur le chantier. Ben, merci de faire ça. C'est Press Michael. En 1998, voici

0: Fait que la chaleur va pogner, là, on va avoir avec une Idex au-delà de 30. Alors peut-être que la soif va vous pogner, mais buvez pas n'importe quoi. Mais qu'est-ce qui se passe? Où est-ce qu'on s'en va? Il y a une nouvelle micro-tendance, OK? Puis espérons que ça soit le plus micro-nano possible, là. Il y a des cosplayeuses. C'est quoi des cosplayeuses? C'est des gars, des filles qui se déguisent en personnages fictifs célèbres. Et là, ben, il y a des gens qui décident d'aller les voir. Et ces cosplayeuses, c'est généralement des filles, là, trempent leurs pieds dans un chaudron, un bassin, un galon d'eau glacée, de thé glacé, je devrais dire, ou du jus. Puis après ça, ils vendent la boisson à leurs admirateurs. Et là, ça marche en Californie puis en Chine. Ça a été remarqué comme au Fannie Mae Con à San Jose, en Californie. Il y a des influenceuses qui faisaient ça. Puis qui font de l'argent avec ça, là. Mais c'est d'un dégueulasse terrible, je dirais. Il arrête pas d'avoir des pubs à la télé pour la mycose des ongles comme quoi c'est contagieux. Imagine avoir la mycose des ongles dans gueule. Ah! J'espère que vous avez mangé puis c'est correct. Mais ça a pas de bon sens. À TikTok, tu sais, je veux dire, c'est pas les bonnes... Il pourrait pas y avoir des bonnes tendances, tu sais. Comme, je sais pas moi, donner de l'argent à son prochain. Je sais pas. Mais boire du jus de pied, là. Ah, c'est dégueulasse. J'sais... Mais où s'en va-t-on? OK, je pense qu'on a assez accordé d'importance à ça. Ça en mérite pas pantoute. Traders Down, Here Without You, ça s'en vient. Le lunch 80-90-2000. C'est pas terminé et ça se poursuit dans un moment.
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Ben oui, Mike and the Mechanics et le lunch 80-90-2000 est encore là pour une 15-20 de minutes avant Viva l'après-midi. Je m'appelle Jerry Castonguay et on se retrouve demain midi. Yannick débarque, ses soirées là. Bon midi à Viva!

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8: Bon mardi, ici Louis-Philippe Arnoirel. La réouverture de l'accès à l'autoroute 20 Est par la rue Robert-Bernard et le boulevard René-Lévesque a finalement eu lieu à 10h ce matin. Des contraintes opérationnelles, soit un pavage plus long que prévu dû au contournement d'un puisard, seraient en cause selon le ministère des Transports. Des ralentissements ont été observés en avant-midi sur plusieurs kilomètres depuis la 55. Ce soir et cette nuit, ce sera la sortie 179 qui sera fermée jusqu'à 8h en matinée. Le chemin de détour est maintenant prévu par la sortie 181, le boulevard Foucault, la 20 Ouest et la sortie 179 en sens inverse. Les travaux pourraient être reportés, prolongés ou annulés. Et plusieurs fromages cheddar blanc font l'objet d'un rappel au Québec en raison d'une possible contamination à la listeria. Le rappel est effectué par la laiterie de Quaticook pour ses fromages cheddar doux en grains ainsi que ceux en bloc de différentes saveurs et de formats variés. 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

La météo, hein, on l'oublie un petit peu avec toute la bonne musique qu'on va se servir. C'est mérité, je peux vous dire honnêtement là, ce qui vous attend dans les prochaines minutes. Ça va être bon, oh, ça va être bon. Des petits plaisirs coupables avec Mélancolie, Cœur de pirate, Kamikaze, Patrice Michaud et des tunes qui vont vous rappeler des souvenirs, entre autres Just Say I'm Sorry, Chris Stapleton, Pink. Tellement bon cette collaboration-là. Et on commence ça tout de suite avec notre reine Tay-Tay, nouvellement mariée à son amoureux. I knew it, I knew you. Tout de suite à Viva, la musique. Je vous souhaite un excellent mardi après-midi. Merci d'être avec nous.

publication sur les réseaux sociaux qui laissait sous-entendre qu'elle voulait avoir un autre enfant. Est-ce que ça serait une bonne idée? La question se pose honnêtement. Je vous rappelle que Britney Spears a fait parler d'elle, entre autres, avec son arrestation en mars dernier pour conduite en état d'ébriété en Californie. Et là, ben, la publication de son désir d'avoir un autre enfant a été supprimée depuis, mais quand même, les fans se posent beaucoup de questions à propos des différents posts qu'elle fait sur les réseaux. Oui, pas facile, pas facile, pas facile pour Britney Spears. On lui souhaite beaucoup de bonheur. Par contre, on adore sa musique et oups, I did it again. Britney Spears, tout de suite à Viva. La

branché à Viva la musique. Julie Barry qui vous accompagne en ce mardi après-midi. Lui, il a battu un record historique de la musique country en devenant le premier artiste solo country à afficher complet au stade de Wembley à Londres. En sortant son nouvel album The Way I Am, c'est 90 000 places qui ont été remplies au Wembley Stadium de Londres le 31 juillet, 1er et 2 août pour 3 concerts historiques. Ça a été même confirmé par le record Guinness mondial, donc c'est officiel. Luke Combs détient un record Guinness. On l'écoute avec Days Like These tout de suite à Viva.

0: l'émission Sans génie qui est animée par Pierre Rivard du côté d'ici Radio-Canada Télé. On a appris après la troisième saison que l'émission était annulée. Maintenant, il y a une plage horaire qui est disponible les jeudis soirs à 20h et on a appris officiellement quelle émission allait remplacer la plage horaire. C'est le moment de vérité. Et là, si ça vous dit quelque chose, vous avez raison parce que c'est animé par Patrice Lécuyer. C'était en 2007 et 2011, ça a été diffusé sur les ondes d'ici Radio-Canada. On ramène le concept, mais cette fois-ci, on l'amène complètement ailleurs, de façon vraiment différente. C'est attachant. Il y a des jeunes de 15 à 17 ans qui vont être mis de l'avant. Donc, vous allez pouvoir voir des collaborateurs également qui vont participer aux nombreuses émissions. Des personnalités comme Matt Duff, Simon Boulris, Lou Pascal Tremblay, Marilyn Jonca, Jason Roy-Léveillé, entre autres. Donc, ils sont venus permettre aux jeunes là, de doubler le montant qu'ils sont remis à la cause de leur choix. Donc, tous les épisodes ont déjà été tournés en 6 ou 7 jours. Ils ont rappé ça, ça a l'air que c'était super intense. Alors, on pourra suivre le nouveau moment de vérité dès jeudi 17 septembre à 20h sur les ondes d'ici Radio-Canada Télé. Donc, nouveau rendez-vous télévisuel qu'on pourra voir à l'automne. La belle Charlotte Cardin, c'est elle qui s'amène en musique à Viva. Restez là.
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1: Vincent Vallière, qui est présentement en tournée à travers le Québec avec son spectacle Au travers de la route. Il fait aussi la promotion de son 9e album qui est sorti tout récemment. Ça s'appelle Les saisons, les secondes. Si vous l'avez pas entendu, je vous le conseille fortement. Part d'une vingtaine d'années derrière la cravate de carrière, hein, quand même. 20-25 ans quand même pour Vincent Vallière. Donc, on l'écoutera dans les prochaines minutes avec Sarah sur les ondes de Viva. Mais avant ça, on marche sous le soleil aujourd'hui avec Walking on the Sunshine. Tout de suite à Viva, la musique.

0: vous êtes fan d'Occupation Double. Moi, j'avoue que c'est mon plaisir coupable depuis très, très longtemps. Depuis les premières éditions, en fait, j'étais quand même jeune quand c'est sorti. Et depuis, je suis cette série-là avec beaucoup d'attention. C'est comme mon émission pour me mettre le cerveau à off, honnêtement. Je réfléchis pas en écoutant ça, j'ai juste du plaisir puis je juge. Ah, on va être honnête, là, tout le monde fait ça. Hier, ça a été dévoilé, l'affiche officielle de Alicia Moffett et Fred Robichaud, qui avaient annoncé leur séparation au mois de mai dernier. On a vu la belle image officielle de l'émission, donc qui sera diffusée dès le 6 septembre prochain, du dimanche au jeudi à 18h30. Et là, j'ai été fouillée un petit peu. Je me suis demandé quand est-ce qu'on va les voir, les candidats, candidates de cette année. Et là, ça a l'air que la production d'Occupation Double Panama prévoit dévoiler les candidats, candidates le 11 août prochain à 8h le matin. Donc, si on regarde ça bien comme faut, là, mardi prochain, 8h, mettez votre cadran. Sinon, quand vous allez vous lever, là, vous allez pouvoir regarder sur les réseaux sociaux. Vous allez voir les affiches et les portraits, hein, les fameux portraits des différents candidats de l'édition 2026, qui est aussi la 20e saison d'Occupation Double dans son histoire. Donc, on aura également un documentaire qui va être assez le fun à suivre aussi pour nous parler justement là des moments forts des 20 dernières années. Bref, ça risque d'être assez enivrant cette année encore une fois. Toujours de la bonne musique. Moi, ce que je vous offre dans les prochaines minutes, c'est du Rihanna, Don't Stop the Music. Je vous jure qu'on n'arrête pas la musique. Vous êtes à Viva la musique.
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4: Bon mardi, ici Louis-Philippe Arnoirel. La réouverture de l'accès à l'autoroute 20 Est par la rue Robert-Bernard et le boulevard René-Lévesque a finalement eu lieu à 10h ce matin. Des contraintes opérationnelles, soit un pavage plus long que prévu dû au contournement d'un puisard, seraient en cause selon le ministère des Transports. Des ralentissements ont été observés en avant-midi sur plusieurs kilomètres depuis la 55. Ce soir et cette nuit, ce sera la sortie 179 qui sera fermée jusqu'à 8h en matinée. Le chemin de détour est maintenant prévu par la sortie 181, le boulevard Foucault, la 20 Ouest et la sortie 179 en sens inverse. Les travaux pourraient être reportés, prolongés ou annulés. Et plusieurs fromages cheddar blanc font l'objet d'un rappel au Québec en raison d'une possible contamination à la listeria. Le rappel est effectué par la laiterie de Quaticook pour ses fromages cheddar doux en grains ainsi que ceux en blocs de différentes saveurs et de formats variés. 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

Québec. Bref, ça va bien pour la belle Lou-Adrienne Cassidy qui travaille très fort présentement sur de nouvelles chansons. Laissez entendre ça justement dans son entrevue avec la presse. On pourra découvrir le tout, j'imagine, d'ici les prochaines semaines, voire peut-être les prochains mois également. Et c'est elle qu'on aura la chance d'entendre dans les prochaines minutes avec On n'arrête pas. C'est vrai qu'elle n'arrête pas, hein? Ça s'en vient dans les prochaines à Viva, mais pour l'instant, The Reason ou Bastank. Tout de suite.

Belle journée ensoleillée aujourd'hui du côté de Drummond et ça va faire du bien après la température moche qu'on a eue dans les dernières journées. Là. Ça va faire du bien pas à peu près. Hier, on avait une veille d'orage violent. J'espère que

0: ça augure bien pour les journées à venir. 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D'ici là, nous, on s'offre la chanson qui a été faite pour la Coupe du monde de soccer de la FIFA par Shakira, Day Day. Au retour, à Viva Drummond.
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Elle a été aperçue en Grèce en train de se prélasser en vacances, qui sont d'après moi très méritées. C'est Camila Cabello qui a annoncé sa rupture. Elle est maintenant cœur à prendre depuis le mois de juin dernier, après sa rupture avec l'homme d'affaires Henry Jr. Child Hub. Donc, les gars, hein, faut y aller. Ah non, sans joke, j'ai bien de voir s'il y a du nouveau matériel de Camila Cabello qui va sortir d'ici les prochains mois, peut-être la prochaine année, je sais pas, mais ça serait le fun de la revoir en spectacle, évidemment, peut-être dans le coin, si elle pouvait passer du côté du Centre Bell, ça serait ben le fun. Sinon, ben en attendant, on se l'offre avec Havana, on va voyager un peu en musique, à Viva la musique.

0: En effet, ça nous tente pas de cuisiner nécessairement en vacances. Hein. On veut prendre ça relax, nous autres aussi. Puis, ben, honnêtement, c'est un petit plaisir coupable. On a été une couple de fois dans les fast-foods, les enfants, mon chum puis moi, durant nos vacances dans les deux dernières semaines. Puis, j'ai aucun remords. Ça me fait bien plaisir même. Et là, depuis le 20 juillet dernier, saviez-vous que Burger King offre une garantie Whopper? Ouais. Si un client est pas satisfait de son burger, il va être refait gratuitement sur le champ. Donc, la chaîne a créé un nouveau poste en restaurant, le Your Way Champion. Donc, c'est un employé qui est chargé de régler rapidement les problèmes des clients. Donc, pour obtenir un Whopper classique gratuit, il suffit de scanner le code QR qui est à l'intérieur de la boîte du sandwich pour recevoir un code à 6 chiffres. Donc, ça vous permet d'être un petit peu gâté aussi. Et ben, c'est une nouvelle façon aussi de rendre service aux clients. Hein, parce qu'on sait des fois, quand on va dans un restaurant rapide, ils font ça vite. Tu reçois ton burger ou ton bagel, par exemple, déjeuner. La salade est tout croche. Le fromage est à moitié dans le bagel. Ça dépasse de partout. Tu prends une bouchée, finalement, c'est juste du pain. Ah, c'est la vie. C'est la vie. Mais sachez que vous pourrez être 100% satisfait de votre Whopper du côté du Burger King maintenant. Ah voilà, chose dite. Est-ce que ça vous donne faim un peu? Peut-être que oui. En tout cas, une chose est sûre, c'est que ça nous donne faim de gros hits. On a un beau mix qui s'en vient dans les prochaines minutes à Viva avec Save Me Tonight. Restez là.
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10: Des travaux sont en cours sur la rue Saint-Marcel. 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
15: Bon mardi, ici Louis-Philippe Arnoirel. La réouverture de l'accès à l'autoroute 20 Est par la rue Robert-Bernard et le boulevard René-Lévesque a finalement eu lieu à 10h ce matin. Des contraintes opérationnelles, soit un pavage plus long que prévu dû au contournement d'un puisard, seraient en cause selon le ministère des Transports. Des ralentissements ont été observés en avant-midi sur plusieurs kilomètres depuis la 55. Ce soir et cette nuit, ce sera la sortie 179 qui sera fermée jusqu'à 8h en matinée. Le chemin de détour est maintenant prévu par la sortie 181, le boulevard Foucault, la 20 Ouest et la sortie 179 en sens inverse. Les travaux pourraient être reportés, prolongés ou annulés. Et plusieurs fromages cheddar blanc font l'objet d'un rappel au Québec en raison d'une possible contamination à la listeria. Le rappel est effectué par la laiterie de Quaticook pour ses fromages cheddar doux en grains ainsi que ceux en bloc de différentes saveurs et de formats variés. 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

mamans qui ont allaité. Toutes les mamans sont extraordinaires. Mais je les souligne parce que cette semaine, c'est la semaine mondiale de l'allaitement. Partout à travers le monde, on souligne ça du 1er au 7 août cette année à l'échelle

Peu importe, je vous lance des fleurs, mesdemoiselles. Vous êtes tellement fortes, tellement incroyables. J'ai allaité les trois cocottes, là, mais j'ai quand même réussi à faire le tandem avec mes jumelles. Puis pour vrai, j'envoie des photos de souvenirs avec Snapchat, entre autres, qui me rappellent des souvenirs gentiment, année après année. Et je me dis encore aujourd'hui à ce jour, mais voyons donc, comment j'ai fait ça? J'ai fait du tir à l'aide-moi aussi. Donc, on est bonnes, les filles. Pour vrai, c'est de l'énergie liquide qu'on donne à nos enfants. Littéralement, c'est notre âme qui passe par là. Hein? Celles qui savent, savent. Mais sinon, toutes les autres, vous êtes extraordinaires aussi. Vous êtes maman, vous êtes extraordinaires. On sort de Fergie, qui avait lancé sa carrière là, solo avec son album solo de Chess. Et Girl Glamorous faisait partie de cet album-là, sorti en 2007. Ça me rappelle mon début de secondaire. Oh là là, ça me rajeunit pas. On se lève tout de suite à Viva, la musique. 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

0: 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Mumford & Sons, au retour à Viva, la musique.
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1: Dites-vous que si vous pouvez pogner un coup de chaleur, vos téléphones intelligents aussi, puis on va en reparler dans les prochaines minutes. Pour l'instant, Gabrielle Fredette à Viva, la musique.
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Disons que durant les vacances de la construction, des vacances à construction, il n'a pas fait super chaud. Mais les semaines avant et dans les prochains jours, il risque de faire encore très chaud. Donc oui, c'est possible de pogner un coup de chaleur, comme on dit en bon québécois, nous, physiquement. Mais imaginez, en période de forte chaleur, à quel point nos téléphones chauffent. Nos téléphones intelligents peuvent eux aussi souffrir de la température, puis surchauffer. Un téléphone trop chaud peut ralentir, afficher un message d'alerte. Entre autres, ça m'est arrivé. Mon sel était resté au soleil du côté de l'écran et mon sel a commencé à chauffer. Mon iPhone s'est éteint et a dit que pour justement des mesures de sécurité, il était hors service jusqu'à ce que sa température se régularise et je l'ai mis dans le glacière, tout simplement. Alors, faut pas charger un téléphone qui est en surchauffe parce que le branchement peut augmenter la température de la batterie. Faut simplement attendre qu'il refroidisse avant de le connecter. Les téléphones qui sont plus modernes,

bien respirer, le laisser refroidir naturellement avant de l'utiliser ou de le recharger. Éviter de mettre le téléphone au chaud dans le frigo. Bon, choc thermique aussi peut être possible pour nos téléphones intelligents. Dans mon cas, ma glacière, il y avait pas vraiment de glace. Là. C'était juste une boîte à lunch, je suis un peu thermique, fait que ça permettait d'être moins à la grosse chaleur, donc ça m'a permis de ravoir mon sel à peu près 20-25 minutes, je vous dirais. Donc, soyez vigilants. Nos petits téléphones, on les aime bien, hein, sont bien pratiques, mais ils coûtent cher aussi, faut leur faire attention. On s'offre une gang qu'on aime d'amour depuis tellement de décennies. Black Eyed Peas s'amène avec Ritmo à Viva, la musique.

Rose, aimes-tu la vie comme moi? Oh, que c'est bon ça, Aviva, la musique. J'espère que vous avez passé un bel après-midi. C'est loin d'être terminé. La musique se poursuit avec Viva La Casa, Olivier Bombardier, qui se mène dans les prochaines minutes. Là, il va vous faire passer un méchant beau retour à la maison. Puis d'ici là, nous autres, on s'offre I Lost My Baby, la reprise de Claudel. Tout de suite à Viva. Mon nom, c'est Julie Barry, puis je vous dis à demain 13h. Salut!

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13: Bonjour, ici Claude Marquis. Voici vos actualités. La réouverture de l'accès à l'autoroute 20 Est par la rue Robert-Bernard et le boulevard René-Lévesque a finalement eu lieu à 10 heures ce matin. Des contraintes opérationnelles seraient en cause. Des ralentissements ont été observés en avant-midi sur plusieurs kilomètres depuis l'autoroute 55. Ce soir et cette nuit, ce sera la sortie 179 qui sera fermée jusqu'à 8 heures demain matin. À presque deux mois des élections générales provinciales, la plupart des formations politiques tardent à confirmer leurs candidats dans la nouvelle circonscription de Marie Lacoste-Gérin-Lajoie. Seuls les conservateurs de l'équipe d'Éric Duhaime ont annoncé la participation de Laura Tremblay lors du prochain scrutin. Si les électeurs étaient appelés aux urnes aujourd'hui, l'agrégateur de sondage Québec 125 prévoit d'ailleurs une victoire presque assurée du Parti québécois dans la région, selon sa dernière projection datant du 28 juin. Le PQ obtiendrait 36 % des suffrages à plus ou moins 7 points. Et au retour des vacances de la construction, la CNESST rappelle l'importance de la prévention sur les chantiers. Selon la porte-parole Alison Ouellette, les lésions professionnelles ont l'habitude d'augmenter au cours des quatre semaines suivant les vacances.
14: Au cours des dernières années, ce que la CNSST a constaté, c'est qu'il y a une tendance à la hausse, donc une augmentation moyenne de 16 % du nombre de lésions professionnelles au cours des quatre semaines qui suivent les vacances de la construction, comparativement aux quatre semaines qui précèdent les vacances de la construction.
13: Employeurs et travailleurs sont donc invités à identifier et à corriger les risques au moment de la reprise des travaux. c'est ce qui complète vos informations. 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
6: Je sais pas, mais moi, quand ça me pique quelque part ou que je peux pas me gratter, je passe une mauvaise journée, là. T'es-tu déjà gratté? T'es-tu capable de te gratter en haut du dos, là? Ça me gratte, là. Faudrait que je demande à un de mes collègues, là, ou à ma boss de me gratter le dos. Ça fait-tu un peu bizarre? Olivier Bombardier qui vous accompagne pour votre retour à la maison. Et ça se peut que vous m'entendiez des fois là comme ça, pas devant mon micro, c'est parce que là, je me gratte là en ce moment. Je me gratte. Dans les prochaines minutes, écoutez, on va se parler de téléphone cellulaire parce qu'il nous accompagne quand même n'importe où, que ça soit en vacances, que ça soit également quand on s'en va au travail, mais aussi juste avant de se coucher. Là, hey, je suis sûr que je suis pas le seul. Là. Mon chum pis moi, là, nous autres, c'est comme un rituel, puis c'est... Je trouve ça un peu triste quand même. T'sais, on arrive dans le lit et on est tous les deux de notre bar avec notre téléphone cellulaire. On regarde nos notifications, des vidéos de chat et nos réseaux sociaux. Ben, on trouve ça plate. Il y a un article dans la presse qui est sorti qui parle de ça. Est-ce qu'elle permet, notre téléphone cellulaire, est-ce qu'il permet de relaxer ensemble ou est-ce qu'elle finit plutôt par créer une distance dans le couple? Je vous raconte ça dans les prochaines minutes. Côté musique, Danny Bédard sera là avec Y'a du monde, Blue Jeans Bleu avec Scotch and Punch et les Flame White Tees avec Hey There, Delilah. Mais on commence avec Ella Langley et Be Here à Viva la Casa. Merci d'être branché avec nous puis je te garantis, tu vas passer le meilleur retour à la maison que tu as jamais écouté. Je sais.

vole parfois l'attention de votre partenaire et pourrait nuire tranquillement à votre couple. Quel est cet invité devenu presque impossible à sortir de la chambre? On va en parler dans les prochaines minutes, juste après Danny Bédard. Il y a du monde, mais juste avant, Bleu Jeans Bleu, Scotch & Pache, à Viva la musique.

0: On va jaser du téléphone cellulaire. Hein? Le téléphone, est-ce que c'est devenu un ennemi du couple dans la chambre à coucher? Il y a la presse qui a sorti un article super intéressant et qui s'est penché sur cette question. Il y a plusieurs personnes qui disent que, ben tiens, mettons, le téléphone, c'est le dernier objet là, pour plusieurs personnes regarder avant de dormir. Là. C'est la dernière affaire que tu vas faire, regarder sur ton téléphone avant de te coucher. Et ton téléphone, ça va être le premier objet que tu vas prendre au lendemain quand tu vas te réveiller. C'est fou, il fait partie de notre vie. Là. C'est presque un frère. Et le problème, c'est pas seulement la lumière de l'écran, c'est aussi le temps qu'il prend sur le moment à deux, juste avant de se coucher. Là. Parce que, tu sais, on se couche ensemble, mais chacun regarde ses vidéos, ses messages ou ses réseaux sociaux. On parle moins, on se touche moins et on finit parfois par s'endormir sans vraiment avoir passé du temps ensemble. Il y a des chercheurs qui montrent d'ailleurs que le fait de se sentir ignoré au profit du téléphone peut réduire la satisfaction dans le couple. Et le téléphone, ça peut aussi nuire au sommeil. Ça, je vous apprends rien, là, que ce soit les notifications, les nouvelles, les vidéos que vous regardez, là. Ça éveille notre cerveau, là, ça n'a aucun bon sens, juste avant de s'endormir en plus. Là. C'est pas une bonne affaire. Et la solution, là, d'après l'article, c'est pas nécessairement de bannir complètement les appareils. Tu sais, un couple, ça peut simplement décider d'une règle ensemble. Là. Faites ça, discutez de ça pour vrai. Là. Chacun, admettons, on se dit ça. Aucun téléphone pendant les 30 dernières minutes avant de s'endormir. Parlez-vous entre vous. Si vous avez rien à vous dire, peut-être des fois un livre, ça peut aider. Fermez les notifications ou rechargez les appareils à l'extérieur de la chambre. Bref, le téléphone ne détruira pas automatiquement un couple. C'est pas ça qu'on est en train de dire, mais s'il reçoit plus d'attention que la personne couchée juste à côté de vous, là, il est peut-être temps de le déposer. Et vous, je suis quand même curieux, le téléphone, est-ce qu'il dort dans la chambre ou à l'extérieur de la chambre? On prend une courte pause et lorsqu'on sera de retour, No Woman, No Cry, à Viva la musique. 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

Vendredi, c'est la journée mondiale de la bière et je me suis demandé, parce que je suis pas un grand consommateur de bière, même que j'en bois une fois par année, c'est dans les parties de Noël. Donc, pourquoi certaines personnes adorent la bière alors que d'autres ne supportent même pas son goût? Et depuis combien de milliers d'années accompagne-t-elle l'humanité? On va se raconter ça dans les prochaines minutes. Là. D'ici là, ben voici Cœur de Pirate avec tes belles à Viva la musique.

0: Ce vendredi, le 7 août, ça sera la journée mondiale de la bière. Et pourquoi je vous en parle aujourd'hui, mardi? C'est parce que ça... En fin de semaine, là, je suis allé dans un chalet, on a vraiment eu du fun. Et un de mes amis m'a proposé « Hey, Oli, il faut vraiment que tu goûtes à cette bière-là. » Et moi, je suis vraiment pas un fan de bière, pour vrai. Là, je suis comme « Hey, pour vrai, je vais passer mon tour, j'aime pas tellement ça. » Puis ben, il dit « Hey, je te garantis, elle goûte pas comme les autres. » Fait que là, je prends une petite gorgée, puis je suis comme « Ben voyons donc, c'est vrai, c'est bien bon. » Fait que là, ça me posait la question « Pourquoi certaines personnes adorent ça, alors que d'autres trouvent le goût affreux, là. La bière mélange plusieurs saveurs, dont le malt peut être doux ou grillé, tandis que le houblon apporte de l'amertume et des parfums qui peuvent parfois être un peu plus fruités. Et la bière que j'ai bu, on aurait dit du jus. Là, c'est sûr que c'est pas de la bière, là. C'est une joke que tu me fais. Ben non, non, c'est vraiment de la bière. Notre génétique peut aussi jouer un rôle. Certaines personnes ressentent l'amertume beaucoup plus fortement que d'autres. Les habitudes et le contexte dans lequel on découvre la bière peuvent aussi influencer nos goûts. Et la bière existe depuis très longtemps. Il y a des chercheurs qui ont trouvé des traces possibles de fabrication datant d'environ 13 000 ans. On ne connaît pas son inventeur. La fermentation aurait probablement été découverte à plusieurs endroits par différents peuples. Mais quand même, 13 000 ans, c'est loin. Et en même temps, je me suis dit, on va faire des petits trucs là, sur la bière, ça va être le fun. Combien existe-t-il de sortes de bières? Hein? Ben, c'est impossible de donner un chiffre exact. Puisque il y a de nouvelles recettes qui apparaissent constamment, il y a un important guide international qui classe déjà les bières dans 34 grandes catégories avec plusieurs styles comme la lager, l'IPA, la stout, la bière blanche ou la bière sûre, etc., etc. Fait qu'en tout cas, ça m'a vraiment, vraiment impressionné, cette bière-là. J'en revenais pas. J'étais comme, ben voyons donc, on dirait du jus de pomme, même. On prend une courte pause et au retour, on va pouvoir entendre Charlie Puth, Attention, à Viva, la musique. 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

Imaginez assister à un spectacle et repartir avec un cadeau tellement, tellement énorme que vous pensez d'abord que hey, c'est-tu une blague, ça? C'est ce qui est arrivé à plus de 37 000 personnes et le cadeau vaut des millions de dollars. C'est ce que je vous raconte dans les prochaines minutes. D'ici là, Patrice Michaud avec Vous êtes ici. Vous êtes ici à Viva la musique.

0: Imaginez assister à un spectacle et repartir avec une croisière pour deux personnes. C'est exactement ce qui est arrivé aux admirateurs de Zac Brown Band en fin de semaine, le dimanche soir au Fenway Park de Boston. Il y a plus de 37 000 personnes qui étaient présentes pour voir le groupe country. Vers la fin du spectacle, il y a Zac Brown qui a annoncé une énorme surprise. Chaque spectateur, spectatrice, recevait une croisière pour lui-même et la personne de son choix. Il offrait une croisière, là. C'est fou, là. C'est tout cher, une croisière, bordel, là. Au début, il y a plusieurs personnes qui pensaient que c'était une blague. T'es comme, arrête-moi donc ça. Mais l'annonce était vraiment réelle. Était bien réelle. La valeur totale de ce cadeau dépasserait même les 40 millions de dollars américains. Le groupe voulait remercier ses admirateurs pour un moment important. Il s'agissait de son 14e spectacle consécutif à qui affichait complet au Fenway Park. Aucun autre artiste n'a vendu autant de billets à cet endroit-là. Fait que les croisières pourront être utilisées lors de certains départs au cours de la prochaine année. Il y a un nouveau navire qui doit aussi prendre la mer en 2027 avec une salle de spectacle créée seulement par avec Zac Brown. Mais il y a quand même un petit détail à préciser. Le billet de croisière est offert, mais les voyageurs devront payer les taxes, les pourboires et leur transport jusqu'au port. Mais quand même, il n'y a pas besoin de payer la croisière au grand complet, là. Ça se prend bien. Pour vrai, là. Mais sinon, ils ont des petits trucs à payer, mais loin de là. À payer une croisière pour des fans, c'est fou, vraiment fou. Mais malgré tout ça, ça reste probablement le plus beau souvenir qu'ils auront rapporté d'un spectacle. Pour ceux qui étaient là, ma gang de chanceux. Ah ben ouais, hey, 37 000 personnes qui vont recevoir une croisière là, offerte par Zac Brown Band, c'est époustouflant. Je pense que je vais prendre une petite pause. On prend une petite pause, puis lorsqu'on va revenir, Alex Warren débarque avec Fever Dream. À Viva!
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11: Bonjour, ici Claude Marquis, voici vos actualités. La réouverture de l'accès à l'autoroute 20 Est par la rue Robert-Bernard et le boulevard René-Lévesque a finalement eu lieu à 10 heures ce matin. Des contraintes opérationnelles seraient en cause. Des ralentissements ont été observés en avant-midi sur plusieurs kilomètres depuis l'autoroute 55. Ce soir et cette nuit, ce sera la sortie 179 qui sera fermée jusqu'à 8 heures demain matin. À presque 2 mois des élections générales provinciales, la plupart des formations politiques tardent à confirmer leurs candidats dans la nouvelle circonscription de Marie Lacoste-Gérin-Lajoie. Seuls les conservateurs de l'équipe d'Éric Duhaime ont annoncé la participation de Laura Tremblay lors du prochain scrutin. Si les électeurs étaient appelés aux urnes aujourd'hui, l'agrégateur de sondage Québec 125 prévoit d'ailleurs une victoire presque assurée du Parti québécois dans la région, selon sa dernière projection datant du 28 juin. Le PQ obtiendrait 36 % des suffrages à plus ou moins 7 points. Et au retour des vacances de la construction, la CNESST rappelle l'importance de la prévention sur les chantiers. Selon la porte-parole Alison Ouellette, les lésions professionnelles ont l'habitude d'augmenter au cours des 4 semaines suivant les vacances.
12: Au cours des dernières années, ce que la CNSST a constaté, c'est qu'il y a une tendance à la hausse, donc une augmentation moyenne de 16 % du nombre de lésions professionnelles au cours des 4 semaines qui suivent les vacances de la construction, comparativement aux 4 semaines qui précèdent les vacances de la construction.
11: Employeurs et travailleurs sont donc invités à identifier et à corriger les risques au moment de la reprise des travaux. C'est ce qui complète vos informations. 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
3: Encore une fois, c'est Élie Bombardier qui vous accompagne dans Viva la Casa. J'espère que ça va bien. On est encore ensemble pour cette heure-ci, juste avant les hits Viva, dont j'aurai encore l'honneur de vous animer sur place, sur les ondes de Viva. Beaucoup de découvertes. Écoutez, un peu plus tard, on va parler d'une industrie que plusieurs croyaient tranquillement en train de perdre son public, mais... En seulement 3 jours, 2 nouveautés ont attiré tellement de monde qu'un record datant d'avant la pandémie vient d'être dépassé. Est-ce que les gens sont réellement de retour dans les salles de cinéma ou est-ce seulement l'effet de 2 gros films? On va regarder ça ensemble dans les prochaines minutes. Sinon, on va aussi profiter de la saison des activités en plein air pour parler d'un petit insecte qui peut rapidement gâcher une randonnée. Là. Une mauvaise rencontre près d'un sentier, ça peut provoquer plusieurs piqûres en quelques secondes. On va vous expliquer pourquoi certaines guêpes deviennent plus présentes en ce moment-ci de l'été, comment éviter de les provoquer et surtout, quoi faire. Quoi faire lorsqu'elles commencent à vous tourner autour. C'est pas parce qu'elle vous trouve beau. Oh non! D'après moi, elle pense que vous êtes une fleur. Ou peut-être que vous la dérangez. On va pouvoir s'en parler dans les prochaines minutes. Deux sujets très différents. Là. Un qui pourrait vous donner envie d'aller au cinéma, puis l'autre qui, je sais pas, qui pourrait vous faire regarder ou vous mettre les pieds lorsque votre prochaine marche en forêt sera là. Quand vous allez être dû là, pour aller marcher en forêt, vous allez me remercier. Oh! Je suis garanti à 100%. Donc, tout ça, ça vient un peu plus tard dans l'émission. En musique, on va pouvoir entendre du Bon Jovi, Bed of Roses. Ça, c'est bon. Sarah Dufour, je suis mêlé. Mais là, on commence avec un artiste dont je suis extrêmement jaloux. Ouais, j'adore tout de ce gars-là. Alex Warren, Fever Dream, à Viva, la musique.

À chaque fois que j'entends cette chanson-là de Bon Jovi, Bed of Roses, là, et mes poils de bras se lèvent. Vraiment. Puis déjà que j'en ai pas beaucoup. Fait qu'il y en a pas une tonne qui se lève. Bon, en tout cas, peu importe. Moi, je croyais que les gens avaient peut-être perdu l'habitude d'aller au cinéma, mais il semble que je voyais ça souvent dans des articles de journaux. Mais une seule fin de semaine vient complètement de changer le portrait. Il y a deux films qui ont réussi à attirer tellement de monde que les salles nord-américaines ont connu leurs meilleurs résultats depuis la pandémie, dépassant même un phénomène qui avait fait énormément parler il y a quelques années. Quel film ont réussi cet exploit? Je vous donne tous les détails dans les prochaines minutes, d'environ 6 minutes. Mais là, pour tout de suite, c'est Sarah Dufour. Je suis mêlé à Viva la musique.

Est-ce que les gens sont vraiment de retour dans les salles de cinéma? Parce que je me suis posé la question en fin de semaine. En seulement 3 jours, là, les cinémas des États-Unis et du Canada ont récolté plus de 406 millions de dollars. C'est le meilleur résultat pour une seule fin de semaine depuis la pandémie. La grande

0: vedette, là, ben, ça a été le film Spider-Man, Un jour nouveau. Le film avec Tom Holland et Zendaya a rapporté le 360 millions de dollars en Amérique du Nord dès sa sortie. C'est fou, là. Il a même dépassé l'ancien record du film Avengers Endgame qui était établi en 2019. Et à l'échelle mondiale, Spider-Man a déjà récolté plus de 930 millions de dollars. C'est fou à quel point on l'aime, notre Spidey. Mais il n'était pas tout seul à attirer les foules, là. L'Odyssée également, un film. Ben, les deux films, je ne peux même pas aller les voir. J'ai vraiment hâte d'aller les voir. Je sais même pas avec qui je peux aller les voir. Mes collègues de travail sont tous allés. Hein? Ils m'ont même pas invité. Dans ce temps, là, Spider-Man, oui, il a énormément récolté d'argent, mais l'Odyssée, le nouveau film de Christopher Nolan, continue lui aussi de très bien fonctionner. Il approche déjà le milliard de dollars dans le monde. Mais je me suis concentré plus au Québec. Spider-Man a rapporté 4,3 millions de dollars pendant la fin de semaine. L'Odyssée en ajoute près de 900 000 dollars. Mais, tu sais, il y a certains films québécois là, qui réussissent à attirer un beau public là, cet été. Alors, est-ce que le cinéma en salle est sauvé? J'avais lu un article pas si longtemps que ça qui disait « Ah, il y a moins de monde qui s'en va dans les salles de cinéma. » Mais quand il y a des gros films de même, lorsqu'un film devient un véritable événement, les gens sont encore prêts à quitter leur divan pour aller le voir sur grand écran. Donc, j'ai vraiment hâte d'aller voir les deux films en fin de semaine. En tout cas, croise les doigts là si j'achète les billets ou pas. On prend une courte pause et au retour, Max McNow débarque avec Better Me For You. À Viva la musique!
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Une randonnée, là, ça peut changer complètement en quelques secondes, simplement parce qu'on a posé le pied au mauvais endroit. Il y a un insecte qui pourrait alors rappeler toute sa famille, là. Amener les cousins, les cousines, maman, papa, grand-père, grand-mère, en renfort et transformer votre sortie en véritable course. Si vous faites énormément là, de courses à l'extérieur, dans les forêts, dans les sentiers, etc., ça va être à vérifier. Même si vous allez en faire là, bientôt, là, restez là parce que j'ai plusieurs petites affaires à vous dire. Que faut-il faire hein, pour éviter plusieurs piqûres? Je vous explique ça dans les prochaines minutes. C'est après Céline Dion. Bonjour, pardon, merci. Mais juste avant, Brian Adams. Ben voyons, on dirait que je vais donner un CV. Me voilà à Viva, la musique. On va aller prendre une petite gorgée d'eau. Puis je vous reviens avec un corps frais, rafraîchi et hydraté.

0: Une simple randonnée peut rapidement tourner au cauchemar. Si vous marchez près d'un nid de guêpes, tu marches tranquillement, tu gambades dans les champs, comme on dit, puis là, scrunch, t'entends bzzz, et là, tu ressembles à un pogo. On y a mis des taches de rouge, des tomates pour faire différemment. Là. Comprenez, là. Tu reviens de là avec des grosses piqûres. Là. Certaines guêpes installent leur nid directement dans le sol. Ils peuvent, il peut donc être très difficile de voir sous les feuilles, les branches ou près d'un sentier. Si vous dérangez un nid, les guêpes peuvent sortir en groupe pour le défendre. Contrairement aux abeilles, elles peuvent aussi piquer plusieurs fois. Le premier conseil est de ne pas rester sur place, bien évidemment, hein, pour essayer de les chasser. T'es pas avec une tapette à mouche, là. C'est rare de s'en faire une randonnée avec une tapette à mouche, là. Fait que tu cours. Si ton cardio, t'es en train de l'entraîner, essaye de courir plus vite. Il faut pas agiter les bras, vraiment pas. Éloignez-vous rapidement en courant et cherchez un endroit fermé pour vous protéger. Après une piqûre, ça me tombe, vous faites piquer par une guêpe, là, ou plusieurs guêpes, nettoyez la peau et appliquez du froid pour réduire la douleur et l'enflure. Surveillez ensuite votre état. Une difficulté à respirer, comme là en ce moment. Je sais pas, je me suis fait piquer, moi. Non, mais un gonflement du visage ou de la gorge, des étourdissements ou une grande faiblesse, ça peut annoncer une réaction allergique grave. Et dans ces cas, faut utiliser son auto-injecteur, là, l'épipène, là, si on en possède un, ou appeler immédiatement le 911. Il y a plusieurs piqûres qui peuvent aussi être dangereuses, même pour une personne qui n'est pas allergique. Fait que prêtez attention, là. Quand vous allez en randonnée, là, portez donc des chaussures fermées. Restez attentif au sol et gardez toujours un moyen de communication avec vous. C'est important. On prend une courte pause et au retour, Die Die avec Shakira et Burna Boy. Un Viva la musique. 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

au sommet à Viva. Ils sont un peu partout au Québec en ce moment. Je suis allé les voir en plus en spectacle pour leur tournée d'adieu. Puis ben, on se l'offre maintenant à Viva. 15, 3h30 à Viva, la musique.

C'est Ali Bombardier, merci d'avoir été des nôtres, merci pour les textos, merci pour les appels, vous êtes extraordinaires, on va pouvoir se reparler dès demain, dès 16h pour un autre Viva la Casa. Pour ceux qui sont encore sur la route ou qui nous écoutent à la maison, ben restez encore là parce que je vais être encore là dès 18h dans les hits Viva. J'ai-tu le temps? Ah oui, oui. Hey, écoutez bien ce qu'on va avoir là, dans la prochaine heure. One Republic, Counting Stars, Eagles, Hotel California, Ed Sheeran, Shape of You, Mark Anthony, I Need to Know, ça va être débile, c'est fou, rien que des méchants hits. Si on se revoit pas, ben c'est pas grave. On se donne rendez-vous demain, dès 16h, dans Viva la Casa. Bye bye, à demain.

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3: Bonsoir, ici Claude Marquis. Voici vos actualités. La réouverture de l'accès à l'autoroute 20 Est par la rue Robert-Bernard et le boulevard René-Lévesque a finalement eu lieu à 10 heures ce matin. Des contraintes opérationnelles seraient en cause. Des ralentissements ont notamment été observés en avant-midi sur plusieurs kilomètres depuis l'autoroute 55. Ce soir et cette nuit, ce sera la sortie 179 qui sera fermée jusqu'à 8 heures demain matin. Et au retour des vacances de la construction, la CNESST rappelle l'importance de la prévention sur les chantiers. Selon la porte-parole Alison Ouellette, les lésions professionnelles ont l'habitude d'augmenter au cours des 4 semaines suivant les vacances. Employeurs et travailleurs sont donc invités à identifier et à corriger les risques au moment de la reprise des travaux. C'est ce qui complète vos informations. 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
5: Bonsoir tout le monde et bienvenue dans les Hits Viva. C'est Oli Bombardier qui est avec vous pour vous accompagner durant votre soirée. Écoutez là, c'est fou parce que j'aime tellement cette émission-là. Il y a tellement de gros hits. Dans les prochaines minutes, on va retrouver les Eagles avec Hotel California, One Republic avec Counting Stars. On a du Ed Sheeran avec Shape of You. Mais on commence avec Mark Anthony et I Need to Know. On retourne en 99 avec la chanson qui a permis à Mark Anthony de faire connaître encore davantage, de se faire connaître davantage, devrais-je dire, auprès du public anglophone. I Need to Know s'est rendu jusqu'au troisième rang du Billboard Hot 100 et lui a valu une nomination aux Grammy Awards. C'est un grand succès qui mélange parfaitement la pop et les rythmes latins. Voici Mark Anthony avec I Need to Know. En Viva la musique pour commencer les hits Viva.

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1: On retourne en 97 avec Aqua, le groupe dano-norvégien qui a marqué toute une génération avec son univers coloré, complètement éclaté. Et la chanson a passé 6 semaines au sommet du palmarès britannique. Et sérieusement, là, quand qu'on présente Aqua, la chanson suit tout de suite après. Là. Préparez-vous à chanter dès les premières secondes avec Aqua. I'm a Barbie Girl à Viva la musique.
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1: Après la pause, on monte le volume avec deux chansons qui ont marqué leur époque. D'abord, Florida et T-Pain vont faire lever le party, mais plutôt également le descendre avec Low. Difficile de rester assis avec quand il y a ce rythme-là qui commence. Ensuite, changement d'ambiance avec The Backstreet Boys et I Want It That Way. Deux chansons incontournables, beaucoup de souvenirs et surtout de la bonne musique qu'on aime. Fait que bougez pas, on s'en vient dans les prochaines minutes à Viva.
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1: Cyndi Lauper continue de marquer l'histoire de la musique en 2025. Elle a d'ailleurs fait son entrée au Rock and Roll Hall of Fame plus de 40 ans après le début de sa carrière. On l'applaudit pour ça. Et on replonge maintenant en 83 avec la chanson qui a lancé la carrière solo de Cyndi Lauper. C'est coloré, énergétique, impossible à attendre sans avoir envie de chanter. Montez le volume pour Girls Just Want to Have Fun. À Viva! La musique.

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1: Et voilà, c'est déjà le moment de se dire au revoir pour ce soir. Merci d'avoir passé ce moment avec moi et surtout d'avoir choisi Viva pour vous accompagner durant votre soirée. J'espère que la musique vous a fait du bien, que vous avez chanté un peu avec nous et peut-être même monté le volume à quelques reprises. On remet ça demain exactement au même rendez-vous dès 18h pour une autre heure remplie de chansons qu'on aime. D'ici là, prenez soin de vous. Passez une excellente fin de soirée. Merci d'avoir été là, tout simplement. Donc, bye tout le monde. À demain. À Viva!
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3: Bonsoir, ici Claude Marquis. Voici vos actualités. La réouverture de l'accès à l'autoroute 20 Est par la rue Robert-Bernard et le boulevard René-Lévesque a finalement eu lieu à 10 heures ce matin. Des contraintes opérationnelles seraient en cause. Des ralentissements ont notamment été observés en avant-midi sur plusieurs kilomètres depuis l'autoroute 55. Ce soir et cette nuit, ce sera la sortie 179 qui sera fermée jusqu'à 8 heures demain matin. Et au retour des vacances de la construction, la CNESST rappelle l'importance de la prévention sur les chantiers. Selon la porte-parole Alison Ouellette, les lésions professionnelles ont l'habitude d'augmenter au cours des 4 semaines suivant les vacances. Employeurs et travailleurs sont donc invités à identifier et à corriger les risques au moment de la reprise des travaux. C'est ce qui complète vos informations. 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

Denis Bombardier qui vous accompagne jusqu'à minuit. Écoutez, cette semaine, c'est cette semaine que débute le Festival de la Poutine de Drummondville. Donc, c'est ce jeudi que ça commence du 6 au 8 août, pour être plus précis. Le festival s'installe sur son nouveau site au cégep de Drummondville. Et parmi les artistes attendus, on va avoir Loud et Friends jeudi, The Offspring et Vulgaire Machin vendredi, puis Jeff Posé avec Cœur de Pirate samedi soir. Il y a plusieurs autres artistes également qui sont invités jeudi, vendredi et samedi. C'est trois jours de musique et, évidemment, de bonne poutine.

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5: Voici vos nouvelles, Arsenal Média. Le bilan des vacances de la construction fait état de 18 décès sur les routes du Québec. Les victimes ont perdu la vie dans 15 collisions survenues au cours des deux dernières semaines. Il s'agit d'une amélioration par rapport à l'an dernier, alors que 31 personnes étaient décédées sur le réseau routier. Les autorités soulignent par ailleurs qu'aucun décès n'a été enregistré sur les routes du centre du Québec. Les vacances de la construction étant maintenant terminées, des chantiers peuvent reprendre sur le territoire. C'est le cas notamment sur l'autoroute 20 à Drummondville, alors que le ministère des Transports doit procéder à la reconstruction de ponceaux à compter de ce soir. L'accès à la 20 Est par la rue Robert-Bernard et le boulevard René-Lévesque est fermé jusqu'à 5 heures demain matin. Le gouvernement du Québec poursuit sa campagne de vaccination contre la rage du raton laveur. Jusqu'au 13 septembre, quelques 815 000 appâts vaccinaux seront distribués dans 111 municipalités, dont 12 au centre du Québec. Une opération de largage aérien d'appâts est également prévue au cours du mois de septembre. Finalement, côté météo à Drummondville, ce soir et cette nuit, c'est quelques averses, cessant au cours de la nuit, suivies d'un dégagement. Et le minimum est de 17 degrés.
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